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2: La mode est aux jupes courtes et blazers bien repassés. 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

0: est 5h en temps universel, 7h ici à Paris.
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0: Bonjour à tous, merci d'être avec nous pour le début de ces 3 heures d'information, en partie consacrées ce lundi aux conséquences du changement climatique, puisqu'une conférence des Nations Unies débute aujourd'hui en Mongolie sur la désertification. Et c'est d'ailleurs à la une de votre journal. Bonjour Arthur Ponchelet.
2: Bonjour Clotilde et bonjour à vous qui nous écoutez. La COP17 à Oulan-Bator pour tenter d'enrayer la dégradation des sols alors que le monde perd chaque année 100 millions d'hectares de terres saines et productives. Jared Kushner doit rencontrer Benjamin Netanyahou aujourd'hui. Il y a quelques heures, c'est avec des dirigeants du Hamas que l'émissaire de Donald Trump s'est entretenu. Washington tente toujours de faire avancer le plan de paix pour Gaza. La une, c'est aussi le coup d'envoi de la campagne électorale au Brésil. On vote dans 6 semaines pour la présidentielle. Et puis pour la toute première fois de leur histoire, les Lions indomptables du Cameroun ont remporté hier la CAN féminine de foot. 3-0 contre le Malawi. En France, le RC Lens a soulevé le trophée des champions en battant le Paris Saint-Germain. C'est un fléau qui touche plus de 3 milliards de personnes à travers le monde. Des terres qui ne produisent plus suffisamment, des sources d'eau qui se tarissent et la biodiversité en chute libre. La lutte contre la dégradation des sols, au cœur donc du sommet de la COP17 à partir d'aujourd'hui. Pendant 2 semaines, les États partis à la Convention des Nations Unies sur la lutte contre la désertification se retrouvent en Mongolie. Objectif: enrayer ce phénomène qui touche près de 40% de la superficie de notre planète. L'urgence est déjà là, Igor Strauss, puisque d'ici 4 ans, la sécheresse menace de déplacer 700 millions de personnes.
3: Le constat est connu, les enjeux immenses, comme le rappelle Tamsir Mbaye de l'Institut sénégalais de la recherche agricole.
4: La COP17 intervient à un moment où la dégradation des terres est devenue une menace mondiale, avec des conséquences directes sur la sécurité alimentaire, la disponibilité de l'eau, la biodiversité et les moyens de subsistance de millions de personnes.
3: Pour Tamsir Mbaye, il est temps de passer du discours aux actes et la bonne nouvelle, c'est que les solutions existent.
4: Il faudra, pour ce faire, restaurer les arbres, mais aussi les sols, les parcours pastoraux et les systèmes agricoles. Si nous prenons le cas du Sénégal, nous avons des expériences prometteuses. Les résultats montrent qu'en associant la recherche, les pouvoirs publics et les autres acteurs tels que les ONG, il est possible de restaurer la fertilité des sols en améliorant les revenus des populations.
3: La restauration des sols a un coût évalué à 1 milliard de dollars par jour par la Convention des désertifications, mais cet investissement rendrait bien des services, Tamsir Mbaye.
4: Restaurer les sols, ce n'est pas seulement protéger l'environnement, mais nous pensons sérieusement que c'est investir dans la paix, la résilience et le développement du monde.
3: Après une COP16 sans grand résultat, à Riyad, il y a 2 ans, il est temps de restaurer l'espoir en s'attaquant réellement à la dégradation des sols.
2: Igor Strauss.
0: Et comme un symbole de l'urgence à agir face au changement climatique, l'Europe, elle est toujours en proie à de nombreux incendies.
2: Dans des zones habituellement épargnées par les flammes, comme la Belgique, 3000 hectares partis en fumée dans une forêt de l'est du pays, un quartier d'une petite ville côté allemand de la frontière a même dû être évacué. Ça brûle aussi au nord de l'Espagne. Un soldat est mort dans la région de l'Aragon alors qu'il participait à la lutte contre le brasier. En France, Sébastien Lecornu est attendu aujourd'hui en Gironde. Le Premier ministre, accompagné de plusieurs membres de son gouvernement, vient lancer la reconstruction de cette région du sud-ouest. Région ravagée ces dernières semaines par le plus grand incendie depuis les années 50. Plus de 40 000 hectares réduits en cendres.
0: L'Hexagone en proie aux incendies mais également à la sécheresse.
2: 6 départements sont toujours en vigilance orange canicule, avec aussi des conséquences sur les habitations. Plus de la moitié des maisons en France sont menacées par un phénomène baptisé retrait gonflement des argiles. Autrement dit, elles se fissurent face au gonflement, au mouvement du sol. C'est le cas un peu partout dans le pays, notamment au Chesnay, à l'ouest de Paris, où vous vous êtes rendue, Juliette Pietraszewski.
5: La fissure se poursuit ici.
6: Depuis l'an dernier, Emmanuel Bigot redouble de vigilance. Sur sa façade, plusieurs brèches sont apparues.
5: Alors c'est une toute petite maison, c'est essentiellement au rez-de-chaussée, donc j'ai constaté des fissures. C'est en septembre dernier qu'elles m'ont alarmée.
6: Après la visite de 2 architectes, elle décide de suivre l'évolution de ces fissures à l'aide d'un fissuromètre.
5: Il y a un ingénieur en structure qui est passé chez moi et qui m'a dit que c'était normal lors de telles sécheresses que ça bouge. Donc je verrai au bout de 2 ans quelle sera l'évolution. Ah, ça m'inquiète considérablement parce que si au bout de 2 ans les fissuromètres m'indiquent que les fondations sont en danger, ça va se compter en dizaines de milliers d'euros. Et tout ça, à ma charge, s'il n'y a pas de reconnaissance d'état de catastrophe naturelle.
6: Un état de catastrophe naturelle qui doit être avant tout reconnu sur sa commune. Et pour l'instant, ce n'est pas le cas. Et ce n'est pas le seul obstacle que peuvent rencontrer les propriétaires concernés. Dominique Goldstein est vice-présidente de l'association Urgence Maison Fissurée.
7: Tant que la commune n'est pas reconnue, on ne peut pas faire appel à l'assurance. Et une fois qu'on a fait appel à l'assurance, l'assureur a encore la possibilité de vous dire « ben non, c'est pas du RGA ». Nous, on est sinistrés climatiques, véritablement, autant que les gens qui sont inondés, par exemple.
6: À l'approche de l'élection présidentielle en France, les sinistrés espèrent voir leurs problématiques au centre de la campagne électorale.
2: Reportage signé Juliette Pietraszewski.
0: L'actualité de ce lundi, Arthur, c'est aussi Jared Kushner attendu aujourd'hui en Israël.
2: Et pour faire le point sur le plan de paix pour Gaza, l'émissaire de Donald Trump était hier au Caire, en Égypte, où il a rencontré des dirigeants du Hamas. Le mouvement islamiste palestinien a réaffirmé son engagement au plan de paix. Benjamin Netanyahou a de son côté rejeté la dernière feuille de route américaine, un rejet condamné hier dans un communiqué commun par 8 pays musulmans, dont le Qatar, l'Égypte et la Turquie.
0: Israël critiqué aussi pour sa gestion de la situation à Qousra, en Cisjordanie occupée.
2: Voilà plus d'une semaine que des colons israéliens extrémistes y assiègent des villageois palestiniens, le tout sous les yeux de l'armée israélienne qui n'intervient pas, et cela provoque la colère de plusieurs ONG, Nicolas Falaise.
8: Breaking the Silence, briser le silence, est une organisation d'anciens soldats israéliens qui militent contre l'occupation des territoires palestiniens. Nadav Weiman dirige cette ONG et il suit de très près les événements de Qousra. Exactions commises par des colons radicaux et inaction de l'armée, un schéma bien connu dont ils s'offusquent.
9: Des soldats ont été envoyés pour arrêter les colons et au lieu de les arrêter, on les a vus prier tous ensemble.
8: Nadav Weiman dénonce le comportement de l'armée qui laisse libre cours à l'agenda politique des colons israéliens.
9: Ils veulent de plus en plus de violence en Cisjordanie occupée. Pour eux, la violence est positive. Ils veulent plus de sang pour obtenir plus de terres. Ils ne s'en cachent pas. Ils disent que la confrontation avec les Palestiniens va amener la violence, ce qui va leur permettre d'étendre leur contrôle jusqu'à l'annexion, car c'est ce qu'ils veulent, un état d'apartheid.
8: Pour le responsable de l'ONG Breaking the Silence, cette logique est soutenue par la coalition au pouvoir en Israël, au sein de laquelle siègent des ministres de l'extrême droite religieuse, celle des colons israéliens.
2: Nicolas Falaise, Donald Trump veut réduire considérablement les exercices militaires annuels avec la Corée du Sud. Nouveau revers du président américain face à un allié traditionnel des États-Unis. Le locataire de la Maison-Blanche dénonce des exercices coûteux et met aussi en avant ses bonnes relations avec le dirigeant nord-coréen Kim Jong-un. De son côté, Séoul assure que les manœuvres militaires ont commencé aujourd'hui comme prévu. La guerre en Ukraine et de nouvelles frappes ukrainiennes en Russie. Cette nuit, elles ont fait 6 morts dans la région frontalière de Belgorod, annoncent les autorités. Hier, c'est la région de Moscou qui a été visée par l'une des attaques les plus massives depuis le début de la guerre. L'armée russe a de son côté frappé un marché du livre à Kiev.
0: 5h08, temps universel. À un an de la présidentielle au Kenya, l'opposition était rassemblée hier dans l'ouest du pays.
2: À Homa Bay, un rassemblement du mouvement Linda Mwananchi marqué par des violences. Plusieurs députés ont fait le déplacement pour tenter de mobiliser la jeunesse en vue de la présidentielle, mais ils ont fait face à des heurts. RFI Nairobi, Alban Tiroir.
10: Le convoi de l'opposition a essuyé des jets de pierre, mais est parvenu à entrer dans Homa Bay en fin de journée. La presse kényane décrit une ville théâtre de scènes de chaos en amont même du rassemblement. Dès le matin, des routes ont été bloquées. Des hommes armés de bâtons et de machettes circulaient dans les rues. Certains ont agressé des passants, leur arrachant des objets de valeur, selon l'AFP, qui indique que deux de ces journalistes ont été violemment attaqués. La police a annoncé avoir arrêté la veille du rassemblement 15 personnes en possession d'armes, soupçonnées d'être des criminels recrutés pour perturber des activités politiques. Opposition et société civile dénoncent depuis plusieurs mois un climat politique de plus en plus violent et notamment l'utilisation de goons, des hommes de main qui sèment le trouble lors de rassemblements. Une élection partielle mi-juillet a notamment été elle aussi marquée par des actes de violence. Pour Amnesty International, les événements de dimanche représentent une menace grave pour les droits et libertés garantis par la constitution kényane. L'ONG s'en inquiète à l'approche des élections de 2027 et appelle à une enquête. Alban Tiroir, Nairobi, RFI.
2: Et si on vote donc dans un an, le 10 août 2027, au Kenya, au Brésil, on vote dès le 4 octobre prochain, premier tour de la présidentielle. Lula est candidat à sa réélection et fait face à Flavio Bolsonaro, le fils de l'ancien dirigeant d'extrême droite Jair Bolsonaro. Hier, les deux candidats ont lancé leur campagne dans leurs fiefs respectifs. Correspondance à Sao Paulo, Martin Bernard.
11: C'est dans le stade de San Bernardo do Campo, où il avait lancé les grandes luttes syndicales pendant la dictature, que Lula avait convoqué ses militants. Lula est longuement revenu sur l'importance de ses 47 ans d'histoire, sur les acquis sociaux de ses 3 mandats présidentiels, dans un discours ponctué d'hommage aux femmes et à Dieu, pour lancer sa 7e campagne présidentielle.
12: Il y a beaucoup de gens qui disent « Pourquoi est-ce que Lula veut un nouveau mandat ?» Je veux vous dire quelque chose. Moi, tant que je serai en vie, je ne le permettrai pas. Je ne le permettrai pas. Je n'arrêterai pas de me battre contre la droite.
11: Face à lui, Flavio Bolsonaro, le fils de l'ancien président Jair Bolsonaro, condamné à 27 ans de prison pour tentative de coup d'État, a lancé sa campagne à Copacabana en promettant des réformes radicales et sécuritaires sur un ton très offensif.
9: On va réduire les impôts, réduire la bureaucratie, mettre un terme à la corruption. Le Brésil va gagner parce que les gangs du PCC, le commando Vermelho et les milices seront considérés comme des organisations terroristes.
11: Dans les sondages, Lula possède une longueur d'avance, mais Flavio Bolsonaro a récemment réduit l'écart. Et ce sont les électeurs aujourd'hui indécis qui vont faire la différence, d'où l'importance de cette campagne électorale. Martin Bernard, São Paulo, RFI.
0: Et puis un mot de l'actualité sportive avec le Cameroun sur le toit de l'Afrique.
2: Les Lionnes Indomptables ont remporté la toute première CAN féminine de leur histoire. Victoire 3-0 contre le Malawi des Sœurs Chawinga, qui n'aura pas démérité pour sa toute première participation à la CAN féminine. Autre victoire, hier celle du RC Lens au Trophée des Champions. Les 100 et Or ont battu le PSG 1-0. Reportage au stade Bollaert de l'Hélis, Anne Dufort-Cornier.
13: Ce n'était peut-être pas le titre le plus attendu, mais les supporters ont célébré une victoire de caractère.
14: On n'a pas été aidé par l'arbitre, mais l'équipe elle a été exemplaire.
15: C'est vraiment, on ne s'entendait pas à ça, mais on sait que Lens peut faire des différences dans des moments importants et décisifs.
13: Face au double champion d'Europe, Lens n'a jamais plié. Fraîchement nommé capitaine, Florian Thauvin a montré la voie en ouvrant le score.

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3: On ne peut pas demander à des gens de vous dire ce qu'ils n'ont pas envie de vous dire. Hein. C'est tout. Qu'est-ce que vous voulez faire?
4: Quand même
3: vous pouvez essayer de leur dire, et ton gosse, comment va-t-il? Il est beau, il est ci, il est là, mais...
5: C'est l'impossible. C'est l'impossible. Ils sont sur peut-être leur réserve, je ne sais pas. C'est compliqué hein, pour juger. On ne peut pas les juger comme ça. C'est pas obligé qu'ils cachent, mais bon, il y a peut-être le doute qui... On ne sait pas.
4: Il y a des choses qui sont vraiment intimes, qu'on n'est pas obligé de dévoiler quand même.
5: Voilà. Exactement, c'est ce que je veux dire.
4: C'est-à-dire que les enfants, ils ne voient pas les choses toujours...
5: De notre façon.
4: Même chose, hein. C'est comme ça, des fois, on dit qu'ils font des caprices, en réalité, ils ont compris l'histoire autrement. Hein.
5: On peut croire aux enfants ce qu'ils disent, on peut les croire quand même.
4: En principe, on dit même la vérité sort de la bouche des enfants. Voilà. Leur demander de garder un secret, c'est sûrement le plus compliqué. Hein. Ah. C'est comme ça, j'avais une petite fille à l'école, on lui faisait préparer quelque chose pour la fête des mères. Alors, mais il ne faut pas le dire à la maman. Il ne faut pas le dire à la maman, il faut lui faire la surprise. Mais elle a tellement bien gardé le secret qu'elle rendait que le jour qu'elle a eu la chose à donner, elle l'a donnée à son papa. C'est pas qu'elle voulait pas lui donner, mais puisqu'il fallait rien lui dire. Ah, oui. Jusqu'au bout.
3: C'est rendre les enfants malheureux. Non, de leur dire, il faut pas dire à maman, il faut pas dire à maman.
4: Ben oui, finalement.
3: Les pauvres gosses se disent, mais pourquoi pas lui dire et sûrement, quelquefois, ils doivent le dire. Je sais pas trop comment ça se passe dans les familles, mais...
4: Ils ont envie de tout dire, alors ça ne faut pas leur demander de garder un secret.

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3: Le journal international. Bonjour Marion Cazeneuve.
4: Bonjour Clotilde Dumay.
3: À la une, les États-Unis à la manœuvre pour imposer leur plan de paix à Gaza.
4: La feuille de route américaine a été refusée il y a quelques jours par le premier ministre israélien. Alors Jared Kushner se déplace, l'émissaire américain va rencontrer tout à l'heure Benjamin Netanyahou. La veille, il était en Égypte pour échanger avec le Hamas. La Mongolie accueille à partir d'aujourd'hui la COP17 sur la désertification, phénomène aggravé par le réchauffement climatique. Le réchauffement climatique aggrave aussi les épisodes de sécheresse, les incendies. Les pompiers européens continuent de combattre des brasiers. 2 personnes sont mortes sur

0: Île grecque de Salamine. Ayra Starr, dans une autre dimension, l'étoile nigériane de l'afropop sort un nouvel album avec des collaborations ambitieuses pour se faire une place à l'international, un aperçu en fin de journal.
1: Et puis en football, le trophée des champions dans les mains des Lensois, la fin aussi des championnats d'Europe de natation, on en reparle dans le journal des sports juste après cette édition. Mais d'abord Washington qui maintient donc sa pression pour faire avancer le plan de paix à Gaza.
0: L'émissaire américain Jared Kushner arrive aujourd'hui en Israël pour s'entretenir avec Benjamin Netanyahou. Ce dernier a refusé la feuille de route américaine qui prévoit le désarmement du Hamas et le retrait progressif de l'armée israélienne de l'enclave palestinienne. Benjamin Netanyahou ne veut pas en entendre parler tant que le désarmement du mouvement islamiste ne sera pas complet. On retrouve à Jérusalem notre correspondante Frédérique Misselin. L'émissaire américain espère donc débloquer la situation avec ce déplacement. Il était la veille en Égypte où il a rencontré des dirigeants du Hamas, Frédérique.
2: Oui, la rencontre délicate entre Jared Kushner et Benjamin Netanyahou doit avoir lieu aujourd'hui. En effet, l'envoyé spécial de Donald Trump a d'abord fait escale en Égypte pour échanger avec le Hamas avant de venir en Israël. Une première depuis octobre 2025, 90 minutes d'entretien, rapporte le site Axios. Le chef du mouvement armé, Khalil Alaya, était là. Le Conseil de la paix et Jared Kushner ont donc évoqué les modalités concrètes du désarmement du Hamas. D'après la presse israélienne, l'émissaire américain insiste pour que les armes ne soient pas stockées dans la bande de Gaza, mais sortent du territoire palestinien. Jared Kushner doit maintenant parler avec les Israéliens de mesures correspondantes. À quelques semaines des élections en Israël, Benjamin Netanyahou refuse de passer à la phase 2 du plan de paix, à savoir entamer un retrait de Gaza. Washington estime que pour passer à l'étape suivante, il faut aussi obtenir des Israéliens de ne pas dévier de la ligne jaune, d'arrêter les assassinats ciblés et d'accélérer l'entrée de l'aide humanitaire dans l'enclave. Le Hamas, dans un communiqué hier soir, assure que les Américains se sont engagés à contraindre Israël à accepter le plan de paix et à établir un calendrier.
0: Frédérique Misselin en direct de Jérusalem pour RFI. Les Américains occupés donc avec ces négociations à Gaza, mais aussi avec la situation en Iran. Conséquence, les pourparlers pour mettre fin à la guerre en Ukraine, eux sont au point mort et les frappes se poursuivent. L'Ukraine déplore 7 morts dans plusieurs villes du pays dans des attaques de drones russes. Hier, la Russie, elle, annonce 6 morts ce matin après l'explosion d'un missile ukrainien dans la région frontalière de Belgorod. Hier, déjà 12 personnes sont mortes après l'incursion de centaines de drones ukrainiens dans plusieurs régions de Russie.
1: En Mongolie, le début d'un sommet mondial sur la désertification.
0: La COP17 des Nations Unies sur le sujet à Oulan Bator pour trouver des solutions, des financements contre ce phénomène. 40% des sols de la planète sont dégradés. Chaque année, 100 millions d'hectares de terres saines sont perdus à cause de la désertification. Le changement climatique accélère ce phénomène. Illustration dans le nord de la Tanzanie où les sols volcaniques autrefois fertiles sont de plus en plus vulnérables. L'activité humaine a épuisé ces sols. Reportage dans la région d'Arusha, signé Elodie Goulesque.
3: Alaïs Morinda a laissé son Boma, l'habitation traditionnelle des Maasai, pour désormais vivre dans une maison en briques et ciment au milieu de ses terres ancestrales face au Grand Rift. Le septuagénaire passionné d'environnement dresse un triste constat.
4: La terre et la forêt ont été détruites à cause des arbres coupés et vendus pour la construction à Arusha. La terre est détruite quand il y a plus de gens qui y vivent qu'elle ne peut en supporter et quand l'eau disparaît. C'est ça qui a changé aujourd'hui.
3: Comme dans les plaines du Nord, c'est la Tanzanie tout entière qui est concernée. Selon le groupe d'études scientifiques Jali Hardy, plus de 50% de la surface totale du pays subit une dégradation des terres rapide, l'une des plus fulgurantes à l'échelle mondiale. Un phénomène qui n'est pas uniquement lié à l'exploitation des terres, selon Neovisus Singa, directeur de la conservation communautaire et de l'environnement à l'ONG African People and Wildlife.
5: Le surpâturage du bétail peut parfois laisser les sols à nu, ce qui favorise leur érosion. Mais le changement climatique est aussi responsable.
3: Une réalité du quotidien qui va s'accentuer dès le mois d'octobre. Le phénomène climatique El Niño devrait apporter de fortes pluies en Afrique de l'Est, d'autant plus dévastatrices avec des sols fragilisés. En 2024, en Tanzanie, 155 personnes avaient perdu la vie à cause d'inondations et de glissements de terrain liés à El Niño. Elodie Goulesque, Arusha, RFI.
0: Et l'activité humaine, le phénomène El Niño, mais aussi le réchauffement climatique, autant de facteurs qui accélèrent donc la désertification dont il est question aujourd'hui en Mongolie pour cette COP17 qui se poursuit jusqu'au 28 août.
1: Et on en reparlera dans une quinzaine de minutes avec notre invité Patrice Burger du Centre d'Action et de Réalisations Internationales. Le réchauffement climatique qui aggrave donc la désertification mais aussi les incendies. Marion, l'Europe est toujours en proie aux flammes.
0: La Belgique notamment avec ce feu historique dans une forêt près de la frontière allemande. Une ville allemande frontalière a d'ailleurs été évacuée. En Espagne, un soldat est mort dans une opération anti-incendie dans le nord-est. La situation s'améliore en Andalousie où les flammes ont ravagé plus de 25 000 hectares. Différents départs de feu ce week-end aussi au Portugal, notamment près de la frontière espagnole. Et puis en Grèce, des centaines d'évacuations sur l'île de Salamine, près d'Athènes. Deux personnes ont été retrouvées mortes. Une dizaine d'autres a dû recevoir des soins médicaux après de graves brûlures. Emmanuel Stills.
6: Deux incendies se sont déclarés presque simultanément en deux endroits différents sur l'île de Salamine dimanche après-midi. Une coïncidence qui a immédiatement poussé les médias grecs à évoquer une piste criminelle. Les images des drones de surveillance utilisés par les pompiers montrent que le premier feu, parti d'une décharge sauvage, s'est propagé très rapidement sous l'effet des vents puissants. En 7 minutes à peine, c'est devenu un incendie hors de contrôle qui atteignait la forêt et les agglomérations toutes proches. De nombreuses maisons ont été la proie des flammes. Deux personnes âgées qui n'étaient pas parvenues à sortir de leur domicile ont péri avant l'arrivée des pompiers. 10 avions et 8 hélicoptères ont été mobilisés pour lutter contre ces deux incendies et près de 600 personnes ont été évacuées par bateau. Ce lundi, même si les vents devraient perdre en puissance, la Grèce sera encore en alerte avec un risque très élevé d'incendie dans plusieurs régions du pays. Emmanuel Stills, Athènes, RFI.
0: Un autre incendie en Grèce est désormais sous contrôle sur l'île de Skyros, en mer Égée. En France aussi, la situation s'améliore dans les Landes, dans le sud-ouest. La région a déjà été frappée par un méga-feu. 42 000 hectares ont été brûlés en Gironde fin juillet. Le Premier ministre Sébastien Lecornu s'est rendu hier dans une des villes les plus sinistrées, le Porge, en amont de sa visite officielle. Aujourd'hui, il va rencontrer des élus et des représentants locaux.
1: Et juste après ce déplacement en Gironde, Sébastien Lecornu présidera une cellule interministérielle de crise.
0: Après le piratage à grande échelle qui a visé l'administration fiscale, 700 000 particuliers et professionnels en ont été victimes, selon la Direction générale des finances publiques. Le parquet de Paris a ouvert une enquête sur l'incident, intervenu fin juin mais révélé seulement la semaine dernière. Du côté du Sénat, les socialistes, eux, demandent la création d'une commission d'enquête dédiée au piratage de masse. Marie Lecoq.
7: Un piratage de données à grande échelle sur lequel le groupe socialiste au Sénat entend faire la lumière. Par la voix de son président Patrick Kanner, le parti à la rose demande l'ouverture d'une commission d'enquête parlementaire. Dans un courrier adressé au président du Sénat, les socialistes estiment que la puissance publique a indubitablement échoué à protéger les données fiscales des Françaises et des Français. Et Patrick Kanner de préciser:
8: c'est des données qui devraient être sanctuarisées et qui manifestement ne l'ont pas été.
7: Des éléments suffisamment graves pour justifier, selon Patrick Kanner, un examen parlementaire.
8: Je veux savoir pourquoi, comment, où sont les défaillances. Et donc on a besoin d'avoir toute la clarté sur ce qui est un scandale national.
7: L'objectif de cette commission, prévenir la répétition de tels incidents, mais aussi savoir si ces fuites de données relèvent de défaillances structurelles. Patrick Kanner le redoute.
8: À une telle échelle, ça ne peut être que ça. Est-ce que c'est un piratage au hasard ou est-ce que c'est un piratage ciblé? Vous voyez, sur les, par exemple, les personnes politiquement exposées. On a besoin de savoir tout ça. Et ça, ça passe par des ministres qui viennent rendre des comptes devant le Parlement.
7: S'il donne son feu vert, le Sénat pourrait lancer cette commission dès septembre. En attendant, le Premier ministre Sébastien Lecornu présidera ce lundi une cellule interministérielle de crise au sujet de ce piratage à grande échelle.
0: Marie Lecoq.
1: En Inde, le parti des cafards poursuit son bras de fer avec le pouvoir.
0: Ce mouvement satirique né sur les réseaux sociaux proteste contre la corruption dans le milieu universitaire et la contestation gagne de plus en plus de régions. Le parti des cafards a lancé une nouvelle initiative samedi, jour des 80 ans de l'indépendance indienne, avec une campagne appelée School Tick Caro, réparer les écoles. Les militants dénoncent le délabrement des écoles rurales et là aussi, les autorités prennent au sérieux cette nouvelle offensive. À New Delhi, Abdoulaye Rally.
9: Pour frapper les esprits, le fondateur du parti des cafards est retourné dans son village natal, dans le Maharashtra. Dans l'école publique, Abhijit Dibke filme des toilettes sans eau, des salles de classe sans bancs et des fenêtres brisées, bouchées par des affiches électorales. Pour lui, le développement indien profite peu aux campagnes.
10: Assis Depuis 80 ans, on a complètement délaissé les enfants des villages. L'avenir du pays ne s'écrit pas seulement dans les écoles privées. Il se joue aussi avec les enfants qui étudient dans les écoles des villages, qui vivent dans ces villages.
9: Pour étendre la mobilisation, le mouvement fait des parents et des élèves des enquêteurs de terrain. Une fiche en ligne leur permet de documenter notamment l'état des bâtiments, l'accès à l'eau et les sanitaires. Puis les vidéos sont publiées sur les réseaux sociaux avec des témoignages comme celui-ci.
11: Au 21e siècle, nos enfants étudient encore assis à même le sol. C'est l'école de mon village et dans cette classe, les élèves de 6e, de 5e et de 4e sont réunis dans la même pièce et tout le monde est assis par terre.
9: Difficile pour les élus locaux d'ignorer une pression désormais filmée, géolocalisée et relayée en ligne. Le gouvernement fédéral n'a pas encore pris position, mais le mouvement satirique compte bien appliquer la même méthode aux hôpitaux publics. Abdullah Erali, New Delhi, RFI.
0: En football, la victoire du Cameroun à la CAN féminine. Les Lions indomptables ont battu le Malawi, invité surprise de cette finale. Score final 3-0 et une première victoire continentale pour les Camerounaises.
1: Et on va reparler de football et de natation dans le journal des sports, mais on termine, Marion, avec ce casting 5 étoiles pour la star de l'Afropop.
0: La Nigériane Ayra Starr, avec 2 R, sort son nouvel album. Il s'appelle Stargirl, tout simplement. 16 titres avec une ambition internationale au vu des artistes qui partagent son micro. La chanteuse a invité du monde tout en restant fidèle à son univers. Un aperçu avec Noémie Leweller.
12: Tornade, c'est l'un des 16 titres du nouvel album d'Ayra Starr. À 24 ans, la diva est bien une tornade qui embarque sur son passage les plus grandes stars de l'afropop et du R&B. Rema, Leon Thomas ou encore Wizkid, autres stars de l'afropop nigériane.

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0: déjà crier le diable.
1: Monsieur William, allons.
0: Aux alentours, il n'y avait personne.

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6: C'est la princesse que l'euro du conte doit conquérir, ou doit sauver des démons ou des, voilà, des personnages méchants. Okay. Voilà. Et dans le conte géorgien, la princesse, la fille qui est très très belle, on l'appelle Mzetunakhavi. Mzetunakhavi, motamo, veut dire celle qui n'a jamais été vue par le soleil. Motamo, c'est ça. Mzetunakhavi, on disait tout à l'heure, si maintenant un français traduisait un conte géorgien où la princesse, la fille du roi, elle est toujours Mzetunakhavi. Mais Mzetunakhavi va être sûrement traduit ou une fille ou la princesse d'une beauté inouïe ou quelque chose comme ça. Alors que Mzetunakhavi veut dire en même temps belle, en même temps donc peut-être de peau, quelqu'un de peau très très claire parce que le soleil ne l'a pas vue. Et Mzetunakhavi veut aussi dire vierge parce que la princesse, cette femme-là qui est inaccessible, entre guillemets, et qui va être, comment dire, délivrée de ses démons et tout ça, qui va peut-être épouser le héros et tout ça, la princesse, elle est vierge. Mais ce mot-là, vierge, n'apparaît nulle part, bien sûr. Mais Mzetunakhavi, après, il y a eu des recherches anthropologiques un peu sur, voilà, pour chercher tout ça dans la mythologie ou dans la croyance populaire géorgienne. Mzé, le soleil, c'est une divinité masculine. Donc, c'est aussi celle que personne n'a touchée. Donc, voilà, l'homme. Donc, voilà, Mzetunakhavi, cette princesse-là, cette image de la princesse des contes géorgiens, elle est en même temps tout ça, jusqu'à très très longtemps même. C'est le symbole de la pureté.
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2: On ne peut pas demander à des gens de vous dire ce qu'ils n'ont pas envie de vous dire. Hein. C'est tout. Qu'est-ce que vous voulez faire?
3: Droit quand même
2: vous pouvez essayer de leur dire et ton gosse, comment va-t-il? Il est beau, il est ci, il est là, mais...
4: C'est l'impossible. Ils sont sur leur réserve, je ne sais pas. C'est compliqué hein, pour juger. On ne peut pas les juger comme ça. C'est pas obligé qu'ils cachent, mais bon, il y a peut-être le doute qui... On ne sait pas.
3: Il y a des choses qui sont vraiment intimes qu'on n'est pas obligé de dévoiler quand même.
4: Voilà. Exactement, c'est ce que je veux dire.
3: C'est-à-dire que les enfants, ils ne voient pas les choses toujours...
4: De notre façon.
3: Même chose, hein. C'est comme ça, des fois, on dit qu'ils font des caprices, en réalité, ils ont compris l'histoire autrement. Hein.
4: On peut croire aux enfants ce qu'ils disent, on peut les croire quand même.
3: En principe, on dit même la vérité, voilà. Sort de la bouche des enfants.
4: Voilà.
3: Leur demander de garder un secret, c'est sûrement le plus compliqué. Hein.
4: Ah.
3: C'est comme ça, j'avais une petite fille à l'école, on lui faisait préparer quelque chose pour la fête des mères. Alors, mais faut pas le dire à la maman. Il ne faut pas le dire à la maman pour lui faire la surprise. Mais elle l'a tellement bien gardé secret qu'elle rendait que le jour qu'elle a eu la chose à donner, elle l'a donnée à son papa. C'est pas qu'elle ne voulait pas lui donner, mais puisqu'il ne fallait rien lui dire. Je vais jusqu'au bout.
2: C'est rendre les enfants malheureux. Non, de leur dire, il ne faut pas dire à maman, il ne faut pas dire à maman.
3: Ben oui, finalement.
2: Les pauvres gosses se disent... Mais pourquoi pas lui dire sûrement, quelquefois, ils doivent le dire. Je sais pas trop comment ça se passe dans les familles, mais...
3: Ils ont envie de tout dire, alors ça ne faut pas leur demander de garder un secret.

0: Peut-on être heureux quand les autres ne le sont pas? Il y a rien. Ouais. Bon, voilà, c'est. Ouais, c'est trop dur. Est-ce qu'on peut être ça quand les autres non, quoi, hein? Maintenant, qu'est-ce qu'on va en faire? C'est une bonne question. Ça, sachant qu'il va falloir qu'on apporte une réponse à un moment donné. Quand même. Bah, j'ai trouvé ça rigolo. Au début, je me suis dit, tiens, c'est bien, c'est peu. Est-ce qu'on peut? Il y a juste la notion de la possibilité ou pas. Mais en fait, après, je me suis dit, ouais, heureux, mais c'est quoi heureux, en fait?
1: Être heureux. Là. Alors là.
0: Et ouais.
1: Et moi, ben, je ne sais rien.
0: Et ben voilà, c'est à peu près ce que je me suis dit aussi. Ouais.
1: Heureux, ça me rappelle le cantonnier de.
0: Ouais, c'est ça, heureux, c'est quoi heureux? Je sais même pas d'où ça vient ce mot.
1: Bah, je sais pas, moi non plus d'ailleurs.
0: Parce qu'on n'a pas trop le temps de chercher les choses là.
1: Non, bah oui.
0: Heureux, il y a notion d'heure, mais je vois pas trop le rapport.
1: Oui, si, pourquoi pas.
0: Quelqu'un qui prend le temps de vivre, du coup, qui serait.
1: Bah oui, à la bonne heure.
0: Bah, c'est ça. Parce que bon, quand on prend un peu ce qui pourrait s'apparenter à ça, le bonheur.
1: Oui.
0: Donc le heure quelque chose.
1: Heure, c'est l'instant.
0: C'est l'instant et il n'y a pas une racine latine ou un grec ou.
1: Ah, jamais. C'est rien du tout là pour l'instant.
0: Non, hein, c'est pas.
1: Non, c'est certainement oui. Heure, c'est l'instant donc. Malheur, bonheur, heureux.
0: Parce que malheur, mais en fait ce qui m'embête là-dedans, c'est que malheur, il y a quand même la notion de pas bien, mal. Bonne heure, il y a la notion de bon.
1: Oui.
0: Et heureux, heure. Faites à l'heure, c'est pas bon, c'est pas mal.
1: Bah oui, l'heure, il est quelle heure, hein? Donc c'est l'instant, l'heure, hein, de toute façon. Heure, c'est instant, ça c'est sûr.
0: Donc ça veut dire que à ce moment-là, le bonheur et le malheur, ce serait un bon instant, un mauvais instant.
1: Oui.
0: Et donc être heureux, ce serait un instant constant.
1: Alors ce qui est rigolo quand même, oui, ce qui est rigolo, c'est que malheur, on ajoute mal pour faire heureux, alors que heureux,
0: c'est ça?
1: Non.
0: Bonheur, on ajoute bon, et heureux, rien.
1: Donc en fait, on est optimiste, quoi, de nature.
0: On est optimiste ou alors...
1: Quand il n'y a rien, c'est forcément bon.
0: Mais c'est pas... Ou alors le bonheur, c'est que dans l'instant, et le fait d'être juste heureux, du coup, ce serait une situation permanente, c'est-à-dire que le heureux serait quand même plutôt favorable, ouais.
1: Ben oui, le heureux est plutôt favorable,
0: et ce serait donc
1: par définition, quoi. Par,
0: et donc,
1: pas par définition, par je sais pas quoi.
0: Ben disons par opposition aux autres, quoi.
1: Parce que malheureux et heureux. C'est pas bonheureux.
0: Non, c'est bien heureux par contre.
1: C'est bien heureux. Exact.
0: Si tu veux des cours de langue française.
1: Je t'appelle, bien sûr.
0: Attends-toi à des réponses. Comment dire? Réfléchi et rationnel. Donc ouais, heureux, il y aurait un côté permanent en fait.
1: Oui.
0: Enfin disons peut-être pas permanent, mais un constant. Il y aurait une continuité, voilà.
1: Ah, je ne sais pas ça.
0: Bah, si on part du principe que malheur, c'est-à-dire que c'est un mauvais moment, bonheur, c'est un bon moment.
1: Oui. Heure tout court.
0: Il n'y a pas de fin, enfin, il n'y a pas forcément une fin estimée.
1: Il n'y a pas de définition, oui. Par définition, ce serait positif.
0: Oui, de toute façon, c'est positif, heureux.
1: Oui. C'est simplement si on rajoute mal, que là, du coup, ça serait moins bien.
0: Bien, c'est mieux.
1: Bon, heureux, finalement, c'est un état.
0: Ben oui, c'est ça, c'est un état.
1: À un instant donné. On n'a pas dit que c'était...
0: Ben, c'est ça, c'est un état à un instant donné, mais comme le malheur est un état,
1: pareil.
0: Et comme le bonheur est aussi un état, oui, à un instant donné. Donc en fait, le heureux, ça veut dire...
1: Ah, le bonheur, non, c'est plus...
0: Ben, c'est bon heure, quoi.
1: Oui, mais je vois plus une recherche de continuité dans le bonheur.
0: Ah, je la voyais plus dans l'heureux, moi.
1: Ah, ben, d'accord.
0: Ben non, mais en disant que heure, c'est une notion d'instant, malheur, t'es pas bien pendant un moment, bonheur, ben c'est bien, mais pendant un moment.
1: Ah ben non, justement, pour moi, bonheur, c'est plus qu'un état à un instant.

0: C'est une recherche, le bonheur.
1: C'est une recherche. Oui, bah forcément, tu vas pas chercher le malheur. Le malheur te tombe dessus, le bonheur, tu le recherches.
0: Ça dépend, quand on est malade, malheur...
1: Ouais.
0: Bon, psychologiquement, okay. Je veux dire, moralement.
1: Ouais, donc heureux, c'est un état.
0: Heureux, c'est un état.
1: Un état plutôt positif.
0: Positif.
1: Et du coup, c'est un... En fait, c'est un état qu'on se donne.
0: Oui.
1: C'est-à-dire que c'est pas les autres qui nous donnent, quoi.
0: Oui, oui, oui.
1: Je peux pas te dire, toi t'es heureux, toi tu l'es pas, quoi. Non, enfin, c'est...
0: Oui, oui, oui.
1: C'est vraiment une sensation propre.
0: Oui, que l'on se donne, effectivement, oui.
1: Oui, si je suis heureux ou je le suis pas, quoi.
0: Ça serait donc quelque chose d'individuel.
1: Très individuel, même.
0: Et conscient.
1: Oui. Oui, c'est conscient.
0: Individuel et conscient. Et... Ça peut être intéressant.
1: Oui. Ça peut être intéressant, d'autant plus ou que pas. Heureux... Oui. On peut constater qu'on est heureux ou décider qu'on est heureux.
0: Ah bah décider qu'on est heureux, c'est... Bon, pourquoi pas, mais...
1: Oui, c'est vrai qu'on est plus dans le constat, alors.
0: Oui, non, mais bon, après, peut-on être heureux... Ben justement, bien, c'est la phrase. Peut-on être heureux... si on n'a pas une comparaison.
1: Si c'est une sensation, un état, on se sent heureux, est-ce qu'il y a besoin d'une comparaison ?
0: Et voilà.
1: Est-ce qu'on peut se sentir heureux sans être heureux par rapport à ?
0: C'est une question, il nous reste trois quarts d'heure pour y répondre.
1: Oui. Non, mais je crois que c'est.
0: Il n'y a pas forcément de.
1: Non, non, pour moi, il n'y a pas de comparaison.
0: Pourquoi il n'y a pas de comparaison ?
1: C'est un état propre, conscient et individuel, on est heureux ou on ne l'est pas. On se sent heureux. C'est pas dépendant, c'est pas une comparaison. C'est pas parce que tu, a priori, sur le papier, t'es plus heureux que ton voisin que tu es effectivement heureux.
0: Je ne sais pas.
1: Parce que ta recherche est peut-être autre.
0: Je ne sais pas.
1: En fait, la définition de heureux, du coup, elle est très dépendante, elle est très individuelle.
0: On l'a dit, individuel et conscient. Bon.
1: Oui, d'accord, mais même la définition de heureux, elle est personnelle.
0: Elle est personnelle.
1: Non, mais
0: oui.
1: Je veux dire, même dans sa définition. C'est-à-dire, c'est pas. Imaginons qu'on ait le heureux soit le même pour tout le monde. On peut décider de l'être ou pas sur cette référence-là. Mais en fait, chaque référence de heureux est propre.
0: Je ne sais pas. Là, franchement, pour l'instant, je ne dirai rien de plus. Là.
1: Oui, il faut dire quelque chose quand même.
0: Là.
1: Oui, mais il faut dire quelque chose avant d'aller quand même. Non, mais heureux, je pense que c'est individuel, ça, on est d'accord. C'est un état, on est d'accord, et c'est conscient, on est d'accord. Ça va, ça, jusque-là.
0: Oui.
1: Jusque-là, ça va. Là où on pourrait avoir une légère divergence, c'est sur le côté, on est heureux par comparaison à, ou on est heureux sans nécessairement avoir de comparaison.
0: Alors, on va dire les choses autrement. Est-ce qu'on a besoin d'une situation pour se sentir heureux ?
1: Voilà, ça c'est bien dit. Est-ce que le fait d'être heureux est donc lié à une situation ?
0: Oui, on a besoin d'un cadre.
1: Ouais. Est-ce qu'on a besoin d'un cadre ?
0: Là, j'ai élargi le débat.
1: Oui, ah oui. En fait, la question que je me pose là actuellement, c'est est-ce que on peut se dire là je suis heureux ? Non, c'est forcément lié à un cadre.
0: Oui.
1: Il y a forcément une raison. Pas forcément une raison, mais oui, c'est forcément, il y a un cadre. On n'est pas bien là, hein, on n'est pas bien. Ce genre de choses.
0: Mm-hmm.
1: C'est lié à un cadre, aussi bien un cadre qu'un événement. Enfin bref, c'est une situation, ça c'est sûr. C'est bien. Et ça, oui, je suis d'accord là-dessus. Ça nous avance à quoi? Ça avance à quelque chose. C'est quoi le cadre? Quels sont les paramètres de ce cadre? S'il y a un paramètre.
0: Mais je ne sais pas, justement. Bon, j'ai élargi en disant ça.
1: Oui, puis moi, je viens de refermer, mais... Non, bon, on va dire quand même, moi, si, quand même. Je pense que c'est lié à une situation qui peut être longue, hein. Ça peut être une situation...
0: Si la situation change, on pourrait ne plus être heureux.
1: Sans pour autant être malheureux.
0: Sans pour autant être malheureux.
1: Parce qu'en fait,
0: il y a toujours le problème de la conscience, quoi.
1: Ce que je veux dire, c'est qu'il y a quand même une... On peut très bien ne pas être malheureux et ne pas être heureux pour autant.
0: Oui, iso, iso heureux.
1: Ouais, non, iso mais... Enfin, rien, quoi. Enfin, bon, pas plus que ça.
0: Mais bon, il faudra quand même bien aussi qu'on se pose la question, est-ce que, par définition, l'être humain ne recherche pas le bonheur?
1: Et est-ce que le bonheur est lié à être heureux?
0: Ah ben quand même, oui.
1: Là, je sais pas.
0: Quand même.
1: Donc tu dirais qu'on pourrait pas être heureux sans bonheur?
0: L'inverse.
1: Non, non, mais c'est intéressant du coup. Ça veut dire qu'on ne peut pas avoir de bonheur sans être heureux.
0: Oui.
1: D'accord, donc le côté heureux serait une espèce de première étape.
0: Oui, c'est pour ça que je dis. Oui.
1: D'accord.
0: C'est pour ça que je disais que l'heureux concerne l'instant. Donc, que le bonheur est un état que l'on recherche.
1: Ouais, d'accord, ok. Oui. Je suis pas encore complètement convaincu là-dessus, mais je l'admets.
0: On approche.
1: Non, effectivement. Donc le fait d'être heureux, c'est une avancée dans la quête du bonheur.
0: Exactement.
1: Eh ben voilà. Ben, on va s'écouter un truc. Tiens.
0: Ah bon.
1: Allez, à tout de suite.
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0: suite.
1: C'est ça, suite, donc...
0: Nous en étions à nous poser une question grave. Peut-on être heureux quand les autres ne le sont pas? Sujet du bac de ce matin.
1: Oui. Oui, en fait, est-ce que on aurait pu être aussi comme on aurait pu avoir comme question, pour être heureux, il faut que les autres ne le sont pas. Comme affirmation. Non, mais je parlais de comparaison. Mais là, c'est pas le cas. Peut-on être heureux quand les autres ne le sont pas? C'est-à-dire aussi qu'on parlait d'individus, et là, d'un seul coup, oui, si on reprend quand même ce qu'on a dit, il n'y a pas longtemps, on se souvient encore, mais bon. Heureux, donc, c'est individuel, c'est un choix, un constat, disons, et c'est une étape vers la quête du bonheur. Même si l'étape, c'est peut-être pas le mot, mais c'est un passage, disons.
0: Et oui, c'est une conscience. On est conscient d'être heureux, parce que sinon, ça ne sert à rien. Si tu es bien,
1: oui,
0: ça ne veut pas dire que tu es heureux. Il faut d'abord que tu aies conscience d'être bien pour être heureux.
1: Oui, c'est ça. C'est-à-dire qu'on est en train vraiment de définir les étapes. Là. Donc là, on est bien, puis après, on est mieux. Donc là, on est heureux, en fait.
0: Exactement. Et nous allons vers le bonheur.
1: Et c'est ça. Mais on estime qu'on est heureux et on décide en fait qu'on est heureux.
0: Oui.
1: C'est ça en fait.
0: On
1: décide qu'on est heureux. Bien. On est d'accord qu'on peut l'être du coup.
0: On est d'accord qu'on peut l'être.
1: Non, mais ça aurait pu répondre à la question assez vite. Si on ne pouvait pas l'être, allez hop, au revoir. Bien. Donc après, quand est-ce qu'on peut être heureux? On a dit que ça dépendait aussi d'une situation.
0: Oui, ça dépend du cadre, de notre environnement.
1: Mais alors du coup,
0: au sens large, oui.
1: Si moi je suis heureux mais que je te le dis pas, comment tu peux faire pour le savoir?
0: Ben je ne sais pas.
1: Mais c'est un gros problème ça.
0: C'est là que je te pose la question. Es-tu heureux?
1: D'accord, donc là par exemple je te dis oui ou je te dis non et en fonction de ça, toi tu décides si tu es heureux ou pas.
0: Non, je cherche à ce que tu sois heureux.
1: Ah,
0: que je suis généreux moi monsieur.
1: Voilà, c'est ça. Ouais, c'est pas gagné quand même.
0: Pas du tout. Pas du tout. Mais bon, on disait tout à l'heure quand même que... Enfin, plutôt, c'est moi qui avais lancé la discussion. Mmh. L'être humain cherche le plaisir. C'est un mot, ça. Mmh. C'est un nom. L'hédonisme.
1: Oui. Oui, oui.
0: Hédonisme, le philosophe qui a mis ça en avant... Mmh.
1: C'est un grec.
0: Là, tu t'es pas trompé, effectivement.
1: Oui, j'avais une chance sur une, mais...
0: Épicure.
1: C'est ça.
0: C'est le meilleur représentant. Celui qui aurait créé l'hédonisme, ce serait Aristippe.
1: Aristippe.
0: Oui, Aristippe.
1: C'est un Aristote qui a mal tourné
0: Aristippe. Je pense que Aristippe était avant Aristote.
1: Oui, oui, oui.
0: Je sais pas ce que ça veut dire, parce que Aristote, ça veut dire le meilleur.
1: Oui, Aristippe, c'est pour ça.
0: C'est forcément quelque chose de positif, de bien.
1: Voilà, c'est ça. C'est
0: Aris.
1: C'est ça, donc Aristippe. Bref, donc Aristippe.
0: C'est bon, je sais pas quoi.
1: Aristippe. Oui. Bien heureux, peut-être.
0: Bien heureux, pourquoi pas.
1: On va dire que c'est ça, tiens, allez.
0: On va y aller au talent. En tout cas, Épicure est celui qui.
1: Oui, c'est le plus connu.
0: Qui en parle le mieux.
1: Oui. C'est surtout celui qui a bien laissé des traces. Oui, c'est ça, celui qu'on a retenu, en fait.
0: Oui.
1: Le mec, il a su user de ses réseaux sociaux.
0: De l'époque.
1: De l'époque, ouais. Donc, l'hédonisme, c'est quand même la recherche du plaisir.
0: Oui. Ce qui ne veut pas dire faire n'importe quoi, attention. Hein.
1: Oui.
0: Épicure dit bien, le plaisir, ce n'est pas se baffrer, boire, faire n'importe quoi.
1: Non, c'est le plaisir au sens...
0: Se limiter... à ce que tu peux... Épictète reprendra ça.
1: Alors, oui, mais dans quel cadre?
0: Savoir se limiter.
1: Oui.
0: Alors, Épictète, lui, du coup, c'est pas un grec, celui-là.
1: Oui, d'autres romains, alors.
0: Il est romain.
1: C'est ça. De toute façon... ils ont tout fait, ces gens-là. Après, on n'a plus rien fait.
0: Épictète, ça veut dire serviteur. Et lui, ce qu'il dit, c'est dans la continuité d'Épicure, c'est... qu'est-ce qu'il nous dit, Épictète, déjà? il faut se limiter à ce que l'on peut gérer.
1: Ah, c'est intéressant ça. Il faut se limiter à ce qu'on peut gérer. Ça veut dire qu'en fait, il faut rester dans notre domaine de compétences.
0: Oui, en gros.
1: Dans notre domaine...
0: C'est une formulation du XXe siècle.
1: Tout à fait, mais je traduis parce que j'imagine que nos auditeurs sont plus proches du XXe siècle que du deuxième, voire du premier. Enfin, à la louche. Donc oui, c'est ça. Ça veut dire qu'il faut se limiter à ce qu'on peut gérer. Sachant qu'Épicure, lui, ce qu'il a dit, c'est qu'on était plutôt en recherche du plaisir, mais en se limitant, ça veut dire que la recherche du plaisir, elle est dans le plaisir qui nous convient, en fait.
0: Oui.
1: Faut pas aller au-delà.
0: Exactement.
1: Donc en se limitant à son plaisir, et non pas au plaisir des autres qu'on pourrait assimiler aussi.
0: Ah, ça, je sais pas. Là, du coup, je sais pas.
1: C'est vrai que c'était sympa, ça.
0: Oui, c'est ça. Mais tu peux être le troisième après Épicure et Pitaine.
1: Mais je me dis, on pourrait être pas mal, ça. Mais il faudrait que je prenne un truc Renaudus ou un truc, enfin bon, ouais, truc un peu plus. Oui, donc, mais alors cette limite, elle apporte quoi? Est-ce que c'est cette limite qui va amener la notion de heureux? Dans le
0: alors,
1: plaisir.
0: Est-ce que c'est cette limite? Non. Enfin, c'est oui et non. Oui, c'est pas aller au-delà. C'est Épicure qui le dit. C'est Épictète qui le dit. C'est pas aller au-delà. Donc, oui.
1: Parce qu'en fait, là, si on prend les choses, il y en a un qui dit ouais, on recherche le plaisir. Par essence, on cherche le plaisir. Mais il faut se limiter. Et l'autre, il dit ouais, il faut se limiter à ce qu'on peut gérer. Donc globalement, ça fait qu'on recherche le plaisir dans un plaisir que l'on peut gérer.
0: Que l'on peut maîtriser, oui.
1: Que l'on peut maîtriser, voilà, c'est mieux ça. Qu'on peut maîtriser, c'est ça. Si on cherche le plaisir qu'on peut maîtriser, et donc ça peut amener le...
0: Oui, en fait, c'est être maître de son destin, quoi.
1: Un petit peu, voilà. C'est un peu ça, en fait. C'est-à-dire ne pas se laisser dépasser. Ne pas se laisser dépasser, et c'est ça qui fait qu'on va être heureux dans... En première étape, j'aime pas ça. Heureux qui peut derrière amener le bonheur dans la quête du bonheur. Parce que ce que le plaisir est lié.
0: Derrière, oui, voilà, oui.
1: Oui, bah oui. C'est ça, bah y est, elle est partie. Oui, donc c'est ça le. Parce que là, on est en train d'assimiler le plaisir et le bonheur.
0: Oui.
1: Ça veut dire que bah, c'est Épicure en fait. Hein. La recherche du plaisir amène le bonheur.
0: La recherche
1: en fait.
0: Du plaisir. Non, la recherche du bonheur inclurait le plaisir. Pour transformer les instants en des instants heureux.
1: Ce qui paraît assez logique puisque.
0: Qui paraît cohérent.
1: Si t'as pas de plaisir particulier, t'as aucune raison d'être heureux en fait.
0: Bah oui.
1: Non, ça se tient.
0: Ça se tient.
1: Ils ont pas dit que des âneries en fait, les deux là. On s'en doutait un peu quand même. Hein. Ok, donc ça nous aide à quoi ça? Ça nous aide à quoi? Donc ça nous aide à dire que l'être humain par essence, l'individu, est en quête de plaisir.
0: Oui.
1: Enfin, est en quête. Recherche le plaisir, ce qui est vrai, hein, soit en passant. Hein.
0: Oui.
1: Mais qu'en fait, pour l'atteindre correctement, il faut se le limiter. Ok. Ce qui nous concerne, ça nous apporterait quoi?
0: Rien, parce que pour l'instant...
1: Disons que ça borne un peu le côté heureux.
0: Oui, on est intro pour l'instant. Hein. On est resté soi sur soi. Hein.
1: Oui, c'est ça. Et je pense qu'il faudrait quand même finaliser cette affaire d'être heureux, là. Donc on est heureux dans une situation. Donc en fait c'est ça. On est heureux quand on a atteint un certain nombre de plaisirs que l'on peut maîtriser.
0: Alors on est heureux, oui. On a dit que ça supposait la conscience de l'être. Mmh. La conscience étant du coup liée à la recherche du plaisir.
1: Oui. Tout en étant dans un plaisir maîtrisé adapté à notre
0: Voilà. Nous, après, quoi. C'est un problème de dosage.
1: Oui, mais justement, c'est un problème de chacun, quoi.
0: Eh ben oui, après, qu'est-ce que tu veux.
1: Voilà, alors comme c'est un problème de chacun... Donc comme là, on a... Oui, on a vu le chacun, du coup. On a vu le côté individuel. Je pense qu'il va falloir s'intéresser aux autres.
0: Exactement.
1: Parce que les autres...
0: On a bien dit, heureux, ça supposait aussi qu'on entrait dans un cadre, dans une situation.
1: Oui, on est heureux dans une situation.
0: Que l'on a voulu ou pas. Mais si effectivement on abuse un peu, addiction, tabac, alcool, jeu, le moment, les instants de bonheur, du coup, ne le sont plus. Ça suppose une maîtrise quand même, tout ça. Hein.
1: Oui, ça suppose.
0: La recherche du plaisir, c'est bien, mais il faut, comme disait Épicure, savoir se limiter.
1: Savoir se limiter pour bien l'avoir, le maîtriser, le garder.
0: Oui.
1: Oui. Oui, si, c'est ça, oui. Je pense que là, sur le côté individuel, l'individu, on est bon.
0: Là, on est bon.
1: Sur le côté bien. Être heureux, on est bon.
0: Alors, on a déjà la moyenne. Ensuite.
1: Ensuite. Ensuite, on s'écoute une musique.
0: Ah bon?
1: Et non, mais c'est important. Et on parle des autres.
0: Voilà.
1: Allez, on va faire, c'est les autres.

0: Allez,
1: oui.
0: C'est reparti. Peut-on être heureux quand les autres ne le sont pas ?
1: Voilà, on s'est dit donc qu'on allait passer aux autres.
0: Oui,
1: après
0: parce que
1: avoir
0: le
1: causé être, de soi.
0: Voilà, le être heureux de quelqu'un, d'un individu, ça c'est bon là maintenant.
1: Et du coup, pendant la pause, ça m'a rappelé une conversation qu'on a déjà eue.
0: C'est possible. Parce qu'on commence à en avoir eu quelques-unes là.
1: C'est la centième quand même aujourd'hui.
0: Oui, c'est vrai, ça c'est la centième.
1: C'est la centième émission.
0: Ça veut dire qu'on a passé ensemble 100 heures à la radio.
1: Oui, 10 ans.
0: Et oui, c'est vrai que c'est la centième, ça fait 10 ans. Et c'est la dernière de la saison, donc c'est ça.
1: C'est vrai, voilà. Bon, donc, c'est l'ipséité et l'altérité.
0: Excuse-moi. Je m'y attendais pas en fait. J'étais sur des mots français simples, tu vois, et là, paf ! Je me tiens, il était ennuyé, non, pas du tout. Donc c'est l'ipséité et.
1: L'altérité.
0: Bien.
1: Ipséité, à l'apostrophe ipséité, mm-hmm. C'est soi sur soi.
0: Soit
1: c'est ce qu'on a fait pendant la moitié de l'émission.
0: Voilà, c'est ça.
1: L'altérité, c'est soi et les autres. Et l'autre.
0: Rien à voir avec quelque chose qui est altéré, en fait.
1: Ah, pas du tout.
0: Non.
1: Altère, autre.
0: Ah oui, c'est quand tu fais de la muscu. Non, je plaisante. Donc, altère, oui, altère l'autre, oui. Altère ego, altère ité, les autres.
1: Voilà.
0: Oui, c'est l'ipséité et l'altérité.
1: Oui.
0: Qu'est-ce qu'est ipséité et altérité ? C'est juste pour me sortir des mots. Donc attends, je cherche à placer ça là et altérité dans notre. Oui, d'accord, ok. Tu veux dire qu'on met en opposition.
1: Bah oui, l'ipséité, on a parlé de que, soi ouais, sur soi.
0: D'accord, et c'est en opposition
1: être
0: avec
1: heureux.
0: Altérité.
1: Et oui, on s'est dit qu'on allait introduire les autres. Maintenant.
0: Tout à fait.
1: Donc, du coup, c'est l'altérité.
0: Alors après, j'ai quand même une question sur les autres, moi. Les autres, c'est quoi ? C'est un ensemble ou c'est des individus ensemble ? Est-ce que quand on parle des autres, c'est l'ensemble
1: c'est
0: des autres ?
1: Chacun multiplié ou la
0: voilà.
1: Multitude ?
0: C'est ça, puisqu'on a déjà vu que c'était pas la même chose.
1: Bon, a priori, ce sont ceux que l'on côtoie.
0: Non.
1: Quand les autres ne le sont pas. Comment veux-tu savoir si les autres le sont ou pas sans les connaître ? En tout cas, connaître leur situation.
0: Ah, voilà, c'est ça.
1: Je corrige.
0: Voilà, c'est mieux ça. Ça, c'est beaucoup mieux. On ne les connaît pas forcément, mais on connaît leur situation. Et à partir de là, on estime qu'ils ne sont pas heureux par comparaison à nous et à nos références.
1: Exactement, c'est ce que
0: nos références.
1: Au début. On était d'ailleurs, oui.
0: Oui, non, mais c'est important. Parce que, je sais pas, moi, si on. Je sais pas, moi, un mec qui vit dans sa caravane, on peut très bien dire le pauvre, il est malheureux, alors que c'est un choix délibéré, il aime ça et il est très bien.
1: Absolument. Oui.
0: Donc, tu vois, là, on peut considérer. C'est-à-dire, comment on peut connaître avec certitude qu'un autre individu est heureux ou pas ?
1: Bah, c'est pour ça que je l'avais limité à ceux que l'on connaît.
0: Bah oui, mais non.
1: À notre entourage immédiat.
0: Ah, pour moi, c'est pas le même problème, ça.
1: Parce qu'effectivement, celui qui, a priori, devrait être malheureux parce qu'il est sous les bombes en Ukraine, est peut-être heureux parce que c'est un gars qui fait le max, qui est un héros.
0: Oui, bon, c'est ça. En fait, il y a un contexte, une situation, et puis ça reste de la comparaison par rapport à un individu.
1: D'où on revient à ce que tu disais tout à l'heure, est-ce que c'est chacun autre ou tous ?
0: Et voilà, et c'est ça, on ne sait pas là.
1: Et là, on ne sait pas.
0: Et là, on ne sait pas, et donc comme on ne sait pas, qu'est-ce qu'on peut faire à part traiter les deux ?
1: On va demander 8 heures alors, parce que
0: oui, oui,
1: bah
0: oui.
1: 4, ça va pas suffire. Bon, quand les autres ne le sont pas, donc ça veut dire que l'on suppose, en fait, c'est une sensation, c'est un sentiment.
0: Oui.
1: Que les autres ne le sont pas, en fait, on n'en sait rien. Mais on suppose qu'il y en a d'autres qui ne sont pas heureux.
0: Et donc en fait,
1: à l'instant où on en parle.
0: Oui, c'est ça. Mais c'est-à-dire que si on prend l'ensemble. de l'ensemble des autres, pas les individus, des autres individus, mais de l'ensemble, en fait, l'ensemble est forcément pas heureux, c'est pas possible.
1: Pas tous.
0: C'est ça.
1: Donc, oui, mais bon, ça donne quoi, ça?
0: Bah, ça donne que traiter l'ensemble des autres, ça marche pas. Ce que je veux dire, c'est que... Est-ce qu'on peut considérer un ensemble de gens et dire l'ensemble est heureux? Même si...
1: Sûrement pas.
0: Même, bah, voilà. On peut pas.
1: C'est pour ça que moi, j'individualisais.
0: Oui, tu prenais des raccourcis, mais quand même. Parce que tu connais la fin, peut-être. Mais, mais quand même.
1: Et... Quand les autres ne le sont pas, c'est en fait, on entre dans un cadre comparatif.
0: Ben oui, complètement.
1: Mais c'est tout. Ça te donne pas. Non, tu peux savoir si tu es heureux ou pas.
0: Oui.
1: Mais tu ne peux pas savoir si les autres le sont ou pas.
0: Tu peux juste l'estimer, en fait.
1: Oui.
0: Par comparaison.
1: Donc c'est comparatif. C'est uniquement comparatif.
0: Oui, c'est uniquement comparatif. C'est-à-dire que. Ah, voilà, c'est ça. Autant toi, tu peux être heureux sans comparaison.
1: Oui.
0: Autant tu ne peux pas savoir si les autres sont heureux sans comparaison.
1: Ben oui, ben, il y en a forcément qui ne sont pas heureux.
0: Mais est-ce qu'il y en a qui sont plus heureux que toi?
1: Ah, certainement.
0: Et ouais.
1: Notamment tous ceux qui ont passé le bac ce matin et qui savent qu'ils ont réussi.
0: Oui, alors c'est la philo, tu sais rien. Ça. La philo reste dans le monde aléatoire quand même.
1: Alors qu'il y en a d'autres qui savent qu'ils se sont complètement loupés. Et là, ils sont dans les autres.
0: Et ouais, et
1: ils
0: ouais.
1: Ils ne le sont pas heureux.
0: C'est ça. Et est-ce que justement.
1: Il va falloir qu'ils rattrapent ça avec les maths.
0: Oui. Et est-ce que celui qui sort, il a réussi, il est heureux, il peut rester heureux en croisant ses potes qui ont raté et qui ne sont pas heureux?
1: Au contraire, il est vachement plus heureux.
0: Et bien justement, je suis pas sûr.
1: Non, moi je le serais.
0: Oui, mais tu ne l'afficherais pas.
1: Non, parce que.
0: Parce que voilà.
1: On connaît.
0: Tu aurais de l'empathie.
1: Ma décence et tout. Oui, oui, bien sûr.
0: Ça. Puis arrivé chez toi, tu ferais ouh. Mais avant, non, quoi.
1: À un moment, je dirais ouais, ouais, c'est moi qui
0: l'ai. Bon, c'est ça. Je vois le style, donc. Et. donc, ouais. Ce qu'on est en train de dire, c'est qu'on ne peut savoir que les autres sont heureux ou pas que par comparaison. Mais par comparaison, pas forcément qu'avec nous-mêmes, en fait. Ça peut être une comparaison entre eux.
1: Alors en fait, oui, là tu soulèves un point, c'est peut-on.
0: Voilà, regarde,
1: peut-on. C'est pas puis-je.
0: Non, non, c'est peut-on. Ben oui, ça me casse les pieds ce peut-on là.
1: C'est neutre.
0: Ben c'est neutre et toujours appris, enfin bref, et on sait pas quoi.
1: Oh, on sait pas. C'est n'importe qui, c'est pas forcément moi.
0: Non, c'est ça, c'est n'importe qui.
1: Ça pourrait même être toi.
0: Oui. Je sais pas comment je dois prendre le fait d'être n'importe qui, mais enfin bon, à part ça. C'est peut-on donc en fait, est-ce que tout le monde, individuellement,
1: peut être heureux alors que d'autres ne le sont pas?
0: Ah, c'est pas d'autres, c'est les autres.
1: Enfin, d'autres au pluriel, hein, je veux dire.
0: Non, mais c'est pas les autres. D'autres, c'est certains parmi, alors que les autres, c'est tous.
1: Ah, je suis pas plus, justement, j'irais l'inverse. Pourquoi les toujours opposés?
0: C'est là où français, je sais que t'as du mal. Mais... Non mais c'est-à-dire, quand tu dis d'autres, ça inclut pas un ensemble. D'autres, c'est certains parmi.
1: Ah bah non, parce que justement, les autres...
0: Les autres, c'est l'ensemble.
1: Ah non, justement, non.
0: C'est tous les autres.
1: Non, non. Alors que les autres ne le sont pas. Je peux les identifier, les autres. Alors que d'autres, c'est impersonnel.
0: Alors là, je suis d'accord. D'autres, c'est impersonnel, ça c'est clair. On ne sait pas. Il y en a, on est sûr qu'il y en a.
1: Oui, point barre.
0: Et on ne sait pas combien, on ne sait pas qui, tout ça. Les autres, alors si les autres à ce moment-là c'est plus ciblé, ça veut dire qu'on les connaît alors.
1: C'est ce que je disais à un moment donné dans la.
0: Oui, les autres, qu'on les connaît ou qu'on ne les connaît pas, mais qu'on les a identifiés, disons, voilà.
1: Ils sont identifiables.
0: Ils sont identifiables. Ils sont identifiables.
1: Donc, c'est
0: donc ça implique, oui, fait ça, c'est avec la comparaison, forcément, on peut les identifier. Quand les autres ne sont pas, donc t'en as d'autres là. En fait, ouais, c'est ça. Quand on dit d'autres, c'est-à-dire que parmi les autres, il y en a d'autres pas identifiés, qui sont pas heureux.
1: D'autres, c'est complètement, oui.
0: Alors que les autres, c'est parmi tous les autres, on en a identifié, ça fait un paquet. C'est le paquet
1: plus
0: les autres.
1: Individualisé.
0: C'est ça, c'est
1: les autres, c'est plus individualisé que d'autres.
0: En fait, c'est le paquet des autres qui sont pas heureux.
1: Le paquet des autres.
0: Tiens, parmi tous les autres, ceux qui sont pas heureux, c'est les autres qu'on a mis dans ce paquet.
1: Je sais pas pourquoi.
0: Oui, non, mais c'est ça. Ce que je veux dire, c'est que si on imagine les autres, c'est l'ensemble du reste de la Terre, admettons. D'autres, on sait pas trop ce qui s'est passé, c'est diffus. Alors que les autres,
1: oui,
0: c'est un article défini, quoi.
1: Oui,
0: on a bien défini le paquet. Défini. Et ce paquet, c'est tous les autres qui sont pas heureux.
1: Alors que des, c'est indéfini.
0: Exactement ça. Tiens, toi, tu arrives. Oui, c'est bas. J'avoue, c'est bas. Eh bien, bien, bien. Donc, on avance un peu là, quand même, parce que on a identifié, disons, la cible. Enfin, la cible. Ce qui est en opposition, en fait. Ce qui est en opposition avec le peut-on être heureux.
1: Oui, et comme attention, comme on a dit il y a un instant, ce n'est pas puis-je.
0: Oui, c'est ça, c'est peut-on, hein, peut-on, c'est-à-dire c'est pas que moi, quoi.
1: Oui.
0: C'est peut-on c'est tous donc, les gens qui peuvent être heureux.
1: Ça relève donc plus du concept que de la que d'une situation individuelle.
0: Ah, donc ça va au-delà. Oula, est-ce qu'on n'est pas en train de dire que c'est un ensemble d'individus qui peut être heureux?
1: Peut-on être heureux? Oui, c'est de l'ordre du concept.
0: Mais alors, est-ce qu'un ensemble d'individus heureux, c'est tous les individus qui sont heureux? Ou c'est dans l'ensemble, ils sont heureux? C'est une espèce de moyenne, quoi.
1: Non, je ne sais pas pourquoi tu ramènes ça à des groupes.
0: Non, mais c'est histoire de... Parce que peut-on, c'est quand même un ensemble,
1: pour
0: c'est
1: moi,
0: pas
1: c'est
0: une personne, quoi.
1: C'est conceptuel, tout
0: oui,
1: simplement.
0: C'est ça, c'est conceptuel. Oui, c'est conceptuel. Oui.
1: C'est impersonnel.
0: C'est complètement impersonnel, c'est juste de la réflexion.
1: Oui, c'est de l'ordre de la réflexion philosophique.
0: Concept, oui. Ah oui, remarque, d'un autre côté, ça tombe bien. Bien, donc, peut-on être heureux? Donc, c'est ça, t'as raison, c'est du conceptuel, ça. Quand les
1: en
0: autres...
1: En fait, est-il possible d'être heureux quand d'autres ne le sont pas? Ou quand les autres ne le sont pas?
0: Quand les autres ne le sont pas. Oui, c'est ça, est-il possible qu'on soit heureux quand les autres ne le sont pas? Oui. C'est exactement ça. Et on va s'écouter un truc et on va conclure après.

0: Dernière ligne droite donc.
1: Oui. Peut-on être heureux quand les autres ne le sont pas? Bien. Si on résume, ben non, il faut réécouter le podcast. Donc peut-on être heureux quand les autres ne le sont pas? Là, ouais, j'ai quand même un truc qui me perturbe. On a dit que on pouvait estimer si les autres étaient heureux ou pas par comparaison. Et donc la comparaison, elle est forcément vis-à-vis de soi-même. Ou non, vis-à-vis des autres.
0: Oui, de soi et des autres. La comparaison, c'est soi et les autres.
1: Oui, mais si on compare par rapport les autres par rapport aux autres, globalement, enfin, pas par rapport à soi, tout ce qu'on peut faire, c'est donner une échelle de valeur. Lui, il est plus heureux que l'autre.
0: Après, j'en sais rien. En fait, on revient à l'essentiel. Hein. C'est, on a transformé la phrase hein, un instant. Est-il possible d'être heureux? C'est-à-dire qu'on décide.
1: Oui.
0: En gros, on se sent, en tout cas, on se sent heureux.
1: Ouais.
0: Au regard d'une situation quelconque.
1: Ouais.
0: Sur un instant donné.
1: Oui. Hein. Oui, on est d'accord, oui.
0: Et forcément, en comparaison des autres situations, des autres individus qui, eux, pourraient ne pas l'être.
1: Bon, on l'est donc d'autant plus.
0: Maintenant, on revient à ce qu'on disait au début, c'est particulièrement individuel. Est-il possible d'être heureux? C'est totalement individuel, mais il faut remettre ça dans un registre conceptuel.
1: Oui. tout à fait. Mais donc conceptuel, on est d'accord, concept, une théorie pure et dure, on n'est pas dans la pratique.
0: En fait, on n'est pas loin de Jean-Jacques Rousseau là.
1: Et je me demandais quand est-ce qu'il est arrivé celui-là, tiens.
0: Surtout que je l'aime pas.
1: C'est pas que je l'aime pas, mais je l'aime pas. Oui, Jean-Jacques Rousseau, bah oui, lui, Jean-Jacques Rousseau, il est naturellement bon, donc naturellement heureux.
0: C'est pas tout à fait ça, oui. Naturellement bon.
1: Ça c'est ça quand même.
0: L'individu est né libre.
1: Oui.
0: Et il vit dans les fers.
1: Oui.
0: Il y a les fers, F-E-R-S. Hein. Oui. Donc avec des menottes parce qu'il vit dans une société.
1: C'est ça.
0: Il le contraint.
1: Ouais, jusque là on est d'accord.
0: Mais il est né libre.
1: Oui.
0: Donc comment peut-il être heureux?
1: S'il aime les faire.
0: C'est pas qu'il aime, c'est qu'il est obligé, il est contraint.
1: Oui, bah justement, c'est tout le problème, c'est parce que est-ce que le être libre est une recherche individuelle de plaisir?
0: Rousseau, il est né libre.
1: Oui, non, d'accord. Et, du coup, il est né libre, super. Mais est-ce qu'il a envie vraiment de le rester? Est-ce que le fait d'être libre, c'est une recherche de tout individu? Est-ce que le fait d'être libre, c'est un plaisir et que c'est une recherche de tout individu?
0: Perso, je dirais oui, mais c'est perso.
1: Mais oui, mais le problème, c'est que moi, perso aussi. Mais dans ce cas-là, que vient faire l'instinct grégaire? Qui, justement, est l'instinct majeur qui te met les fers.
0: Eh ben oui.
1: Et je pense que toi, comme on n'a pas forcément un instinct grégaire très développé, mais on aime bien les autres, mais...
0: Mais, à distance, éventuellement.
1: Voilà, et donc, c'est pour ça qu'il faut rester dans le concept, parce que dans la pratique, on va pas être bien net. Et justement, est-ce que c'est pas en contradiction cette espèce d'instinct grégaire? Et j'insiste sur le mot instinct, c'est-à-dire que c'est pas un apprentissage. Alors qu'on est libre. Et donc, est-ce que...
0: Oui. C'est une contrariété permanente.
1: C'est ça. Et donc, en fait, à partir de là, on peut être heureux tout en étant contraint par la société. Puisque c'est une contrainte choisie, plus ou moins. L'instinct grégaire t'implique une société.
0: Oui, tu peux me répéter ça? Peut-être pas.
1: Ce que je veux dire, c'est est-ce qu'on peut être heureux donc dans une... on est libre, ok. On est dans une société qui nous contraint, mais on l'a choisi puisque c'est notre instinct grégaire qui nous a amené à cette situation.
0: Et oui, c'est le seul moyen d'évoluer aussi.
1: Oui, non, mais c'est ça, c'est une survie de l'espèce, en fait.
0: Exactement, sinon on reste animal, oui.
1: Et disons que oui, on ne progresse pas des masses, quoi. Donc forcément, on peut être heureux dans ces conditions. Je veux dire, on peut être heureux, il n'y a rien qui dit qu'on ne peut pas l'être, quoi. C'est un choix délibéré.
0: Alors, c'est un choix, enfin, choix délibéré, j'aime bien l'association des deux mots.
1: Oui, j'aime bien aussi. Bon, c'est un choix, d'accord. C'est un choix.
0: Là, du coup, on va revenir sur Aristote.
1: Bah oui, on l'avait à peine esquissé.
0: Bah oui. L'homme, par nature, est un animal politique.
1: Eh ben oui.
0: Qui ne peut vivre qu'au contact des autres.
1: C'est
0: et
1: ça.
0: Prendre sa place dans la société. Ce sont les deux.
1: Oui. Oui. Et donc ça implique... Ah ouais, mais non, ça marche plus. Parce que si l'homme est un animal politique et qu'il prend sa place dans la société, si l'homme est heureux, ça implique pouvoir ta place dans la société que les autres doivent l'être aussi.
0: Ça implique non, mais qu'il y ait une recherche pour.
1: Oui, qu'il y ait une recherche pour. Bon, maintenant
0: mais
1: je suis bien perdu.
0: C'est peut-être ça d'ailleurs.
1: Oui, c'est ça. Parce que
0: c'est peut-être ça la solution.
1: C'est.
0: Est-il possible d'être heureux quand les autres ne le sont pas? Oui, à partir du moment où on fait l'effort pour que les autres puissent l'être.
1: On fait l'effort, oui, ou à partir du moment où on essaye d'amener les autres à l'être.
0: Oui.
1: Parce que c'est pas forcément un effort.
0: C'est pas forcément un effort.
1: Ça peut être naturel, enfin.
0: Oui, oui.
1: Je pense que c'est même plutôt ça, du coup. Parce que si c'est un effort, t'es plus heureux.
0: Oui, t'es content, enfin, ça va pas.
1: C'est ça.
0: T'as raison, ça va pas.
1: Je sais pas comment te dire que c'était une connerie, mais bon.
0: Oh, t'as. Comment qu'il est.
1: Donc, ouais, non, c'est ça. Donc, on peut être heureux si les autres ne le sont pas, parce qu'on va les aider à l'être.
0: Oui.
1: Bah oui, mais c'est
0: tout. En tout cas, oui, oui, c'est ça.
1: Ouais.
0: C'est ça, c'est en fait associer soi et les autres dans le même cheminement.
1: En fait, c'est s'assimiler aux autres quand on est heureux.
0: Ah bah non, il ne faut pas exagérer non plus.
1: Ah, je savais bien que j'allais trop loin. Non, il y a quand même un truc
0: ça
1: qui me gifle, là.
0: Ça s'y fait,
1: dire qu'il est possible d'être heureux quand les autres ne le sont pas, ça veut dire qu'en fait...
0: On ne va pas se résigner à ce que les autres ne le soient pas.
1: Voilà, c'est ça. On ne va pas se résigner. C'est-à-dire que si nous, on est heureux, à la limite, il faudrait que les autres le soient aussi et on va les aider un
0: oui,
1: peu quand même.
0: Exactement.
1: Hein. Et on se sentira mieux si les autres le sont. Mais est-ce que ça veut dire que si les autres sont heureux, je suis forcément heureux?
0: Ah non.
1: Oui, non, ça, c'est pas...
0: Non, c'est pas réversible.
1: Parce que on l'a transformé tout à l'heure, cette phrase, en « Est-il possible d'être heureux quand les autres ne le sont pas ?» Mais ça voudrait dire que... on aurait pu dire « C'est impossible d'être heureux quand les autres ne le sont pas » en affirmation.
0: Effectivement, tel que tu l'exprimes, là...
1: Et ça marche.
0: Oui, il y a une limite qui ne fonctionne pas.
1: Yeah, c'est ça, il y a quelque chose qui me travaille là, qui ne va pas. Tu vois, c'est qu'il est impossible d'être heureux quand ils ne sont pas. Même si on les aide, ils sont quand même dans un état où ils ne sont pas. Alors que tel qu'on a dit nous, c'est on est heureux, du coup, on va aider un peu là. Putain, y a une...
0: Ça ne veut pas dire qu'on va réussir. Hein.
1: Oui, justement. Mais on reste heureux.
0: Ben oui, on reste heureux. Parce qu'on a tenté.
1: Donc c'est possible.
0: C'est ouais. Tout le mouvement associatif.
1: Oui.
0: Ben, tout, peut-être pas, mais...
1: oui, c'est une bonne partie, disons. disons, c'est l'esprit associatif.
0: Voilà, ouais, c'est l'esprit associatif.
1: Qui fait que... on peut être heureux... De toute façon, oui, on peut être heureux quand les autres ne le sont pas, ça c'est sûr.
0: Heureusement, sinon on serait...
1: C'est malheureux.
0: Possible, quoi. Bah oui, on passerait notre temps à être malheureux.
1: Oui, donc c'est ça, on peut forcément être heureux quand les autres ne le sont pas. Mais effectivement, quand on est heureux, on a quand même tendance à vouloir amener les autres à aller mieux,
0: oui.
1: Quoi, à être
0: mieux. Oui. Donc notre conscience va au-delà de nous-mêmes. Alors... Je disais que être heureux, c'est ça supposait être conscient de sa situation.
1: Oui, oui, d'accord, c'est ça. Et donc notre oui, c'est ça. Notre conscience va au-delà de nous-mêmes.
0: Voilà.
1: Et en fait, ça veut dire qu'on est d'un naturel partageur. Donc, naturellement, on aurait de l'empathie.
0: Oui. Là, on est en train de démolir Jean-Jacques Rousseau. Là.
1: Complètement, mais j'aime bien. J'y travaille depuis tout à l'heure, j'aime bien.
0: Oh, je t'ai aidé.
1: C'est, oui, après, tu as commencé avec Aristote, voilà, stop, allez, au revoir Rousseau. Non, non, très bien, ça, j'aime bien. Ouais, non, si, c'est ça. En fait, c'est ça. C'est-à-dire que l'homme naturellement, naturellement, disons que.
0: Et puis, en quête du plaisir, ça on l'a dit.
1: Ça, et puis on a une certitude, ça.
0: Ça, c'est on va pas remettre ça en cause.
1: Oui, et que globalement, sa quête de plaisir amène l'amène à partager, en fait. Enfin, amener à vouloir. Pas forcément partager son plaisir, mais à partager cette sensation de plaisir que naturellement va.
0: Donc on est aussi en train de démolir Épicure. C'est bien.
1: Non, on ne démolit pas Épicure.
0: Dans la recherche du plaisir. Il est un peu personnel, Épicure.
1: Oui, mais c'est personnel, mais ça t'empêche pas de dire, enfin, d'essayer de naturellement d'amener les autres à aussi.
0: Ce n'est pas inconciliable, je te l'accorde.
1: Je sais pas, moi, si ton plaisir, c'est, je sais pas, on sait rien, moi, de construire des châteaux de sable sur la plage, tu vas naturellement proposer cette activité à tes enfants et si ça leur plaît, bah, ça leur amène du plaisir. Si ça leur plaît pas, bah, ils arrêtent et puis voilà.
0: Mais bah, tu vois, enfin. Ma famille faisait de très très beaux
1: châteaux
0: de sable
1: pas,
0: et ça. Ça, tout le monde autour venait voir.
1: Là, c'est ça. Et ben bah, tu vois, c'est dans le. Hein, voilà, tu étais dedans. Là.
0: On était très remarqués.
1: Ça ne m'étonne pas. C'est, oui, c'est, j'aurais dû, oui, l'exemple était donc bien choisi.
0: Tout à fait.
1: Mais tu vois, c'est ça, tu vas partager ton plaisir, ce qui te rend heureux, en espérant que ça rende heureux les autres.
0: En fait, on en ajoute à Épicure et à Épictète, parce qu'il disait, limite-toi ce que tu peux gérer.
1: Ben c'est ça, ce que tu peux gérer, c'est ton plaisir, enfin ta recherche de plaisir, donc ton côté heureux.
0: Mais justement, tu peux aussi, du même coup, on prolonge ce que disait Épictète.
1: On le prolonge.
0: Oui, parce que c'est contente-toi de ce que tu peux maîtriser.
1: Oui.
0: Mais tu peux inclure dans cette maîtrise les autres.
1: Oui. Oui, parce que contente-toi de ce que tu peux maîtriser, c'est-à-dire que tu ne peux pas aller au-delà, mais ça ne veut pas dire ne pas l'étaler. Enfin, ne pas l'étaler, ne pas faire participer les autres. Bon.
0: Voilà, de tout voir. Donc on va au-delà de ce que disaient les anciens.
1: Oui,
0: là, je pense qu'on a 22 sur 20. Là.
1: Et ça, c'est si le correcteur comprend.
0: Ah, c'est pas moi qui l'ai dit, attention.
1: Non, c'est moi qui l'ai dit. Ouais, c'est pas mal, ça.
0: Oui, c'est pas mal.
1: Donc, peut-on être heureux quand les autres ne le sont pas ? Oui.
0: Oui.
1: Parce que,
0: on va essayer dans notre nature,
1: de les amener vers le même état que nous.
0: Voilà.
1: Et ben voilà. Ouf. Et ouais, et ben on va se faire des vacances du coup.
0: Ah bah oui.
1: Hein, 2 mois de vacances, j'en suis.
0: 2 mois de vacances, et on y retourne.
1: Et on y retourne donc en septembre.
0: En septembre.
1: Dans 2 mois, j'en suis.
0: Ah, dans 2 mois, à bientôt.

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2: C'est la princesse que l'héros du conte doit conquérir ou doit sauver. Des démons ou des, voilà, des personnages méchants. Okay. Voilà. Et dans le conte géorgien, la princesse, la fille qui est très très belle, on l'appelle Zetounakhavi. Zetounakhavi, motamou, veut dire celle qui n'a jamais été vue par le soleil. Motamou, c'est ça. Zetounakhavi, on disait tout à l'heure. Si maintenant un français traduisait un conte géorgien où la princesse, la fille du roi, elle est toujours Zetounakhavi. Mais Mzetunakhavi va être sûrement traduit ou une fille ou la princesse d'une beauté inouïe ou quelque chose comme ça. Alors que Mzetunakhavi veut dire en même temps belle, en même temps donc peut-être de peau, quelqu'un de peau très très claire parce que le soleil ne l'a pas vue. Et Mzetunakhavi veut aussi dire vierge parce que la princesse, cette femme-là qui est inaccessible entre guillemets et qui va être, comment dire, délivrée de ses démons et tout ça, qui va peut-être épouser le héros et tout ça, la princesse, elle est vierge. Mais ce mot-là, vierge, n'apparaît nulle part, bien sûr. Mais Mzetunakhavi, après il y a eu des recherches anthropologiques un peu sur, voilà, pour chercher tout ça dans la mythologie ou dans la croyance populaire géorgienne, Mzé, le soleil, c'est une divinité masculine. Donc, c'est aussi celle que personne n'a touchée. Donc, voilà, l'homme. Donc, voilà, Zetounakhavi, cette princesse-là, cette image de la princesse des contes géorgiens, elle est en même temps tout ça, jusqu'à très très longtemps même. C'est le symbole de la pureté.

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Doc Robert ici au micro, très heureux de vous retrouver pour ce nouveau numéro. Et c'est avec un invité de marque que l'on ouvre le rideau, le plus célèbre des gauchers guitare héros.

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1: Jimi Hendrix qui s'empare de Sgt. Pepper's Lonely Hearts Club Band. On raconte que le rocker virtuose, fan des Beatles, en a joué une reprise en live 2 ou 3 jours seulement après la sortie de l'album et que Paul McCartney, présent dans la salle, aurait été épaté. On était ici quelques mois plus tard à Stockholm en septembre 1967. Vous êtes bien dans Two Beatles or Not To Be, je vous rappelle le principe de l'émission, redécouvrir les Beatles sans rien écouter, ou presque, de leur discographie officielle. Jimi Hendrix nous a parlé du Sgt. Pepper's Lonely Hearts Club Band, la fanfare des chœurs solitaires du Sergent Poivre. Qui dit fanfare dit jazz. Voici Bud Schenk, saxophoniste et flûtiste américain, et on reste d'ailleurs en 1967.

interprète dans la délicatesse avec la reprise suivante. On la doit à une musicienne totalement confidentielle sur laquelle je n'ai trouvé quasiment aucune info. Elle s'appelle Iris Farrer. Il semble qu'elle soit britannique. Elle a sorti son premier album début 2025. C'est de la très belle folk que je vous recommande chaudement. Elle publie aussi des vidéos sur internet et j'ai flashé sur sa reprise de Till There Was You, dévoilée en janvier 2025. La vidéo ne paye franchement pas de mine. Elle se filme sur son lit avec sa guitare, sans lumière, c'est très sombre. L'enregistrement est assez rudimentaire, mais dès que sa voix arrive, c'est magique.

0: Si ça vous plaît, allez soutenir et écouter Iris Farrer. La chanson qu'on vient d'entendre, Till There Was You, est jouée par les Beatles sur leur deuxième album, mais c'est en fait une reprise. Elle a été rendue célèbre par une comédie musicale des années 50. Les Fab Four ont une petite panoplie de vieux standards de ce style dans leur répertoire. Autre exemple, September in the Rain. Ils ne gravent pas ce morceau sur leur disque, mais le jouent lors de leur audition infructueuse pour la maison de disques Decca, dont voici l'enregistrement.
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Un arrangement rock'n'roll de September in the Rain, un standard dont l'origine remonte à 1937 et au film musical états-unien Melody for Two, où elle est chantée

La chanson est depuis reprise par de très nombreux artistes. Les Beatles la connaissent via une version de la chanteuse américaine Dinah Washington, alors surnommée la reine du blues.

C'était September in the Rain par Dinah Washington en 1960. Pour le prochain morceau, on va rester en 1960 avec l'une des sensations de l'année en Grande-Bretagne, The Sound of Fury, le premier album de Billy Fury. C'est l'un des disques de rock'n'roll made in Grande-Bretagne les plus marquants de l'époque, par un musicien dont le style se rapproche beaucoup de celui d'Elvis Presley. Et on va s'intéresser plus particulièrement au batteur recruté pour l'occasion, un talentueux musicien de studio qui travaillera un peu plus tard avec les Beatles à un moment décisif de leur carrière, un certain Andy White. Voici donc Andy White qui accompagne Billy Fury sur Turn My Back on You.

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Andy White, qu'on vient d'entendre ici à la batterie, contribue plusieurs fois à des épisodes remarquables de la pop et du rock sans être issu de la même génération que les stars ou futures stars qui l'accompagnent. Andy naît en 1930. Il est écossais, il grandit à côté de Glasgow, ses parents sont boulangers. Le petit Andy commence à toucher aux percussions à 12 ans pour le pipe band des scouts. Les pipe bands, vous savez, ce sont ces ensembles typiquement écossais de cornemusiers et de batteurs. Essayez, le garçon attrape le virus de la batterie qui ne le quittera plus. À 15 ans, Andy rejoint le pipe band de la ville de Rutherglen à côté de Glasgow, découvre le jazz via ses copains du groupe, décide de prendre des leçons de batterie et d'apprendre à lire des partitions, puis la musique prend définitivement le dessus dans sa vie quand il choisit d'abandonner son apprentissage en fonderie. Le jeune garçon décroche un premier boulot de musicien à 17 ans dans l'ensemble qui anime une salle de bal et enfin s'installe à Londres pour naviguer de groupe de jazz en club de jazz. Un moment marquant de son parcours intervient en 1957, il a alors 27 ans. Cette année-là, Andy White part en tournée aux États-Unis avec le jazzman britannique Vic Lewis, un séjour durant lequel il côtoie et accompagne Bill Haley and His Comets, considéré comme l'un des tout premiers promoteurs du rock'n'roll, ainsi que Chuck Berry. Notre écossais rencontre le rock en chair et en os et en ingurgite rapidement les codes. Ce voyage aux USA est aussi l'occasion d'acquérir un autre instrument. La première chose que fait Andy en arrivant à New York est de se précipiter dans le meilleur magasin de batterie de la ville pour acheter un modèle de la marque de référence Ludwig. Au retour, il dupe la douane en l'emballant dans les rangements de sa vieille Ajax abandonnée sur place. À Londres, Andy acquiert petit à petit la réputation d'un musicien fiable et polyvalent, aussi à l'aise avec le jazz qu'avec le rock'n'roll et la pop, et multiplie les contrats ponctuels. En 1960, à 30 ans, il joue pour Billy Fury, comme on l'a entendu tout à l'heure, mais travaille aussi pour de nombreuses émissions de télé et comédies musicales. C'est avec Lynn Cornell, membre des Vernon Girls, un groupe de Liverpool, qu'Andy White se marie en 1962. Au retour de sa lune de miel, il reçoit un appel de la maison de disques EMI. Au bout du fil, le producteur Ron Richards, qui l'a déjà embauché plusieurs fois et qui a de nouveau besoin de ses services quelques jours plus tard, le 11 septembre. C'est noté, Andy y sera. Comme d'habitude, il n'a aucune idée de ce qui l'attend, mais peu importe, son boulot est justement de s'adapter à toutes les situations. Le mardi 11 septembre 1962, en fin d'après-midi, Andy White apporte sa batterie dans le studio numéro 2 de EMI et apprend qu'il jouera pour les Beatles. Son épouse étant originaire de Liverpool, il en a un peu entendu parler, mais sans plus. Les Beatles ne sont pas encore connus du grand public, ils n'ont encore sorti aucun disque. C'est justement l'objet de la session du jour, finaliser leur premier single. Quand les quatre de Liverpool débarquent et voient un batteur inconnu de 10 ans leur aîné installer son instrument, ils sont secoués. Personne ne les a prévenus qu'un musicien de session était embauché. En particulier, Ringo Starr est dévasté. Ce dernier a rejoint le groupe il y a moins d'un mois et a participé la semaine précédente pour la première fois de sa vie à une séance d'enregistrement en studio. Il s'était mis la pression pour épater les producteurs et les convaincre qu'il était le bon choix pour remplacer Pete Best, trop médiocre et éjecté après l'audition concluante du groupe. Mais Ringo avait été intimidé par l'environnement du studio, stressé, pas totalement à l'aise et l'enregistrement de Love Me Do s'était révélé laborieux. Le producteur Ron Richards, en charge du premier single des Beatles, ayant déjà connu une déconvenue avec Pete Best, n'étant pas totalement séduit par le petit nouveau, et le temps pressant pour enregistrer une bonne fois pour toutes le 45 tours, a décidé de ne pas prendre de risques et d'embaucher un professionnel pour l'occasion. Andy White, embarrassé, vient saluer un Ringo abattu, puis à 17h, le travail peut commencer. Les musiciens commencent par bosser P.S. I Love You. Les Beatles n'ayant pas écrit de partition, pour la simple et bonne raison qu'ils ne savent pas le faire, John et Paul, les auteurs de la chanson, la présentent à Andy, la répètent avec lui. Les deux Beatles se montrent impliqués, gentils, avenants avec cet intrus. Très professionnellement, le batteur écossais s'intègre rapidement au morceau et joue une partie assez discrète. Ringo, désœuvré dans la cabine d'enregistrement, se voit déléguer les maracas par le producteur qui n'est pas à l'aise à l'idée de garder ce pauvre gars à la mine suicidaire à côté de lui. Ça y est, P.S. I Love You est en boîte, elle sera la face B du premier single des Beatles et trouvera aussi une place sur le premier album du groupe 6 mois plus tard.

Durant la suite de la session, John, Paul, George et Andy enregistrent Please Please Me, mais cette version sera finalement abandonnée. Enfin, le groupe aborde Love Me Do. Cette nouvelle mouture n'apportera en réalité rien de spécial en plus par rapport à celle de la semaine précédente, ce qui montre que finalement Ringo n'avait pas démérité. Seul bonus du jour, ce dernier joue ici du tambourine, debout à côté d'Andy, et Vengeur le fait le plus fort possible pour surpasser la batterie de son collègue indésirable. Cette version de Love Me Do avec tambourine rageur sera publiée sur l'album à venir et est choisie pour le single aux États-Unis, mais c'est bien la précédente avec Ringo derrière les tomes qui sort en face A du single en Grande-Bretagne. Il est 18h45, sa mission est accomplie, Andy White peut remballer son instrument et rentrer chez lui. Il apparaît sur deux morceaux des Beatles qui n'auront plus besoin de lui dans la suite de leur carrière. Ringo Starr, très inquiet ce jour-là pour son avenir au sein du groupe, garde finalement sa place officielle de batteur. Andy reçoit 5 livres et 15 shillings pour ses services, ce qui équivaut à environ 125 euros actuels. Au long des années 60, l'Écossais continue d'être très occupé, notamment par des sessions d'enregistrement dans la sphère pop-rock, dont plusieurs morceaux qui connaîtront un grand succès, mais également auprès de Marlène Dietrich. Il accompagne la chanteuse allemande en tournée pendant 11 ans, jusqu'au milieu des années 70. C'est à ce moment qu'il quitte Londres pour retourner dans son Écosse natale et intégrer le BBC Scottish Radio Orchestra. Puis, quand ce dernier est dissous, le cinquantenaire choisit, au début des années 80, d'émigrer aux États-Unis avec sa seconde épouse. Dans le New Jersey, Andy White conclut sa carrière en renouant avec ses premiers amours. Il joue et enseigne la musique de pipe band. Bien qu'il arbore sur sa voiture un autocollant 5e Beatle qu'un élève lui a offert, le batteur professionnel reste très humble et modeste vis-à-vis de tous ses accomplissements. Il décède en 2015 à l'âge de 85 ans. On clôture ce chapitre avec un tube des années 60 sur lequel on peut l'entendre. Andy joue la batterie sur le premier succès du Britannique Tom Jones en 1965.

It's not unusual de Tom Jones. Au contraire d'Andy White, particulièrement discret, d'autres se sont montrés très racoleurs durant la Beatlemania. Il y a eu beaucoup de contrefaçons qui ont cherché à exploiter le filon un maximum et l'histoire qu'on va raconter va très loin dans le délire et dans la malhonnêteté. Début 1964, quand la folie Beatlemaniaque s'empare des États-Unis, certains acheteurs pas très renseignés ou un peu distraits, des jeunes enfants par exemple ou des parents souhaitant faire plaisir à leurs petits, peuvent ressortir de chez leur disquaire avec un album des Beatles vendu bien moins cher que les autres, intitulé « The Beatle Beat ». Quand ils le mettent en route à la maison, le disque commence avec « I want to hold your hand », très bien, et la phase B débute avec « She loves you », mais bizarre, le reste évoque vaguement les Beatles mais ne correspond pas à leur morceau. C'est à ce moment qu'ils examinent d'un peu plus près la pochette et qu'ils réalisent que le nom du groupe est en réalité « The Bugs », les insectes, et que le titre de l'album, « Le rythme du scarabée », bien qu'utilisant la police d'écriture des Fab Four, est écrit sans jeu de mots sur « Beatle », B-E-E-T-L-E. Le disque n'a rien à voir avec nos Beatles et est en fait une vaste arnaque. Il semble que ce qu'on y entende soit en réalité un groupe nommé The Coachmen Five. D'après les quelques récits disponibles à ce sujet, ces musiciens, tout contents d'avoir convaincu un label, auraient enregistré ce qu'ils pensaient être leur premier album. Puis ils auraient patienté, sans avoir aucune nouvelle, auraient trouvé le temps un peu long, jusqu'à s'apercevoir que leurs morceaux ont été publiés sous un faux nom. Et d'ailleurs, tout est faux sur la pochette, à commencer par la photo. Il s'agirait en fait de quatre modèles, mais pas des musiciens. La phrase d'accroche est aussi probablement mensongère. Elle vante le son original de Liverpool enregistré en Angleterre, alors que c'est a priori du Made in New York avec un groupe du New Jersey. L'escroquerie est encore plus flagrante sur la liste des morceaux. Les deux reprises des Beatles ne sont pas créditées à leurs auteurs originaux. On trouve aussi une reprise de Just One Look de Doris Troy nommée sous un faux titre. Et les sept autres chansons ne sont pas inscrites sous leur vrai nom non plus. Elles ont toutes des intitulés clichés qui sonnent bien british et qui n'ont en fait rien à voir avec les paroles. London Town Swing, Liverpool Drag ou encore Big Ben Hop. Le plus triste dans cette histoire, c'est que, vous le voyez venir, les musiciens qui ont enregistré tout ça n'auraient jamais touché un cent. Alors que le label, Coronet Records, a essoré leur travail jusqu'à la dernière goutte. Entre 1964 et 1967, leurs enregistrements sont recyclés sur au moins 6 autres disques, avec encore 3 autres faux noms de groupes. Et musicalement, qu'est-ce que ça donne? Eh bien, franchement, c'est de la bonne qualité, du pop-rock des 60s tout à fait honorable. Voici You Got Me Bugged, dont le titre est parfois travesti en Mercy Mercy, qui fait référence à la Mercy, le fleuve qui traverse Liverpool.

Vous êtes bien dans Two Beatles or Not To Be. Sans transition, je vous propose désormais une petite sélection de reprises inventives qui parviennent à transposer les Beatles dans un tout autre univers. Du hip-hop pour commencer, avec le producteur et DJ mexicain Bilal H. Clapp qui s'est amusé à partir d'extraits du morceau Glass Onion des Fab Four.

Après ce sample de Glass Onion, restons sur l'album blanc et une reprise du morceau Back in the USSR. On la doit à un excellent groupe international qui rassemble des choristes russes spécialisés dans le folklore de leur pays, des musiciens hongrois de rock et un guitariste et chanteur irlandais. Tout cela pour un mélange assez unique de pop-rock anglophone et de musique trad russe, grâce à une osmose et une grande complicité entre les membres de cet ensemble. Le groupe se nomme Baba Yaga, il a existé durant les années 90, a sorti quelques disques et a pas mal tourné en festival. Et forcément, leur reprise de Back in the USSR prend tout son sens avec des musiciens russes.

Je suis fan de Baba Yaga et pour rester encore un peu en leur compagnie, je vous propose un petit pas de côté vers nos amis les Rolling Stones et cette fascinante reprise de « You can't always get what you want ».

Vous l'aurez compris, je vous recommande Baba Yaga, par exemple, leur album Secret Combination. Allez, encore une reprise des Beatles qui détourne le matériau d'origine. Voici Aki Takahashi, pianiste japonaise de musique contemporaine. Dans les années 90, elle publie une série d'albums dédiés au répertoire des Fab Four. Laissez-vous porter par sa réinvention de Across the Universe.

Aki Takahashi sur Across the Universe, publié à l'origine sur l'album Let It Be des Beatles. La chanson avec laquelle on va clôturer l'émission aurait pu aussi se retrouver sur ce disque. C'est une des plus belles compos de George Harrison, plusieurs fois refusée par ses collègues, Isn't It a Pity? En la rejetant, Paul McCartney et John Lennon ont manqué de flair et sont passés à côté d'un petit joyau. L'origine du morceau remonte à 1966, George l'aurait proposé pour les albums Revolver puis Sgt. Pepper. Il la redégaine une dernière fois au moment de l'enregistrement de l'album Let It Be, à nouveau sans succès. Voici la démo qu'il joue à cette occasion aux côtés de ses camarades le 26 janvier 1969.

George Harrison ne peut pas placer ce morceau sur un disque des Beatles, qu'à cela ne tienne, il l'intègre à son album solo All Things Must Pass qui sort immédiatement après leur séparation. Il y apparaît même deux fois sous deux versions différentes. Et George a raison de persévérer car Isn't It a Pity est généralement considéré comme l'un des sommets du triple album. Parmi les reprises auxquelles il donne lieu, il en existe une particulièrement marquante, celle de Nina Simone. Sur un album de 1972 engagé contre la guerre du Vietnam, la musicienne américaine en livre une magistrale version de plus de 11 minutes, quasiment seule avec son micro et son piano, improvisant autour de la compo de Harrison. Je vous encourage vivement à prendre le temps de l'écouter. Ce qu'on va entendre est un montage réalisé par un ou une fan anonyme qui mêle un enregistrement de Isn't It a Pity par George Harrison et celui de Nina Simone, créant un duo imaginaire entre ces deux légendes, véritable moment suspendu, poétique, complainte du regret. N'est-ce pas dommage, comme on se brise le cœur les uns les autres, comme on se fait du mal les uns les autres ? C'est la fin pour aujourd'hui, j'espère que vous aurez apprécié cet éclairage différent sur les Beatles. À bientôt dans Two Beatles or Not To Be.

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0: 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Parlons d'aller nous balader, moi je voudrais, mais pas, tu n'en doutes pas, pas tout trouveras, les gardiens dans la. 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

0: gardien de théâtre. Un texte de Thibaut Dubreuil, sur une lecture d'Aurélien Alix et Aurélien Landemaine, du Cours Charmet.
1: Oui, c'est moi le gardien, et non, vous ne pouvez pas entrer. C'est fermé, n'insistez pas.
2: C'est d'une voix calme que cette fin de non-recevoir me fut formulée. Je ne suis pas sûr que d'autres personnes se soient un jour présentées, comme ça, devant ce théâtre, mais mon interlocuteur semblait avoir l'habitude de refuser du monde, tel un videur de boîte qui trie sa clientèle. Le gardien avait usé de mots dont il connaissait l'effet, comme si, durant toute sa carrière, il avait testé des formules en les affinant pour enfin combiner deux phrases idéales, celles qui marchent à tous les coups. Le ton employé y participait aussi, comme une voix d'ordinateur, une voix qui ne t'écoute pas et qui n'appartient à personne. Et la porte claqua sur mon nez. Je ne suis pas le genre d'homme à me laisser démonter, et on dit de moi que les sens interdits mieux que les chemins balisés me permettent de parvenir à mes fins, et que je préfère les fenêtres aux portes. Je réfléchissais donc à un plan, adossé à un réverbère, attendant que mon gardien veuille bien ressortir. Et 10 minutes plus tard, la porte s'ouvrit. Mimant le passant serviable, je me précipitais pour la retenir. Le gardien tirait 2 énormes sacs poubelles et la lourde n'avait jamais si bien porté son nom. Je saisis même un 3e sac dans le couloir et je le suivis jusqu'au bac.
1: Merci. C'est que c'est lourd tous ces trucs-là. Mais je vous reconnais, vous, c'est vous qui attendiez tout à l'heure.
2: Mon père a été gardien d'immeuble. Je l'aidais souvent quand j'étais gamin. Les poubelles, je connais que ça. Le gardien me regarda d'un air absent, et je le suivis alors qu'il revenait vers le théâtre.
1: Je vous ai déjà dit non.
2: Alors qu'il déverrouillait la serrure, je saisis la porte en fer que j'ouvris en grand afin de lui faciliter le passage. Mon daron avait demandé aux HLM qu'ils posent une porte en plastique, une porte normale qui ne se referme pas quand on la relâche.
1: Pourquoi vous me parlez de votre père ?
2: Je sais pas, vous lui ressemblez un peu.
1: Et vous n'avez trouvé que ça ?
2: Il causait pas beaucoup.
1: Et vous comptez sur moi pour vous faire la conversation ? Désolé, j'ai du travail.
2: C'est justement votre travail qui m'intéresse. J'aurais aimé...
1: Mais qu'est-ce que tu peux bien comprendre au travail, toi ? Avec ton costume et tes chaussures cirées.
2: Je suis enseignant et je voulais faire la visite pour en savoir un peu plus avant d'y emmener mes élèves.
1: J'ai jamais pu saquer les profs. T'as qu'à revenir pendant tes vacances.
2: Justement, j'y suis en vacances. Je viens de Rennes et...
1: Et t'as traversé la moitié de la France, sans même prendre rendez-vous. Tu t'attendais à quoi, sérieusement ?
2: À ça, justement. Je savais qu'on allait me refuser l'entrée. J'ai déjà été boulé de 2 théâtres avant le vôtre, alors...
1: Avec moi, ça fait 3.
2: Le gardien allait claquer la porte quand je mis mon pied en travers.
1: T'es pas du genre à insister, toi ?
2: La pédagogie, c'est l'art de se répéter.
1: Eh ben, je te le répète, alors, fous le camp.
2: Mais je viens pas pour visiter.
1: Et tu viens dans un théâtre, mais tu viens pas pour visiter. Me dis pas que tu viens pour moi.
2: Oui, justement. Si j'avais voulu faire la visite, j'aurais téléphoné. Le gardien fut décontenancé. Il fixa le sol, les yeux écarquillés, et je perçus dans son regard qui se relevait vers moi comme un air de satisfaction mêlé à un je ne sais quoi d'admiratif devant cet homme qui ne renonçait pas si facilement.
1: Eh ben, c'est quoi que tu veux savoir ? C'est que...
2: Votre métier. Gardien. Je voudrais que vous me parliez de votre métier.
1: Bon, tu peux attendre un peu. Je termine dans 1 heure. On ira au café. Et c'est toi qui rinces.
2: Non. Je veux vous écouter dans votre environnement. Quand on veut connaître la vie des bêtes, on va pas au cirque.
1: T'es pas prof, toi, hein ? Les profs, ils font pas des phrases comme ça.
2: Gérard donna un rapide coup d'œil sur la rue et d'un geste de la main me demanda de le suivre. J'entendis alors la porte se refermer doucement derrière moi. Je suivis mon hôte à travers un couloir mal éclairé, puis on déboucha derrière ce qui me semblait être la scène, avant d'entrer dans un local, son bureau. Immédiatement, Gérard s'empara d'une bouteille et remplit 2 verres.
1: Gardien, tu sais, t'es seul tout le temps. Enfin, presque tout le temps. Tu bosses quand il n'y a plus personne, alors... Ça me tient compagnie. Ma bouteille, elle cause pas et elle me permet d'oublier. Le contraire d'une femme.
2: Ce local muni d'une fenêtre crasseuse, un peu en hauteur, diffusait une lumière grise. Parfois, on voyait passer des jambes, des chiens tenus en laisse. On entendait des portières claquer.
1: Garder un théâtre, c'est comme garder le champ de tir quand il n'y a personne. Les gens, ils se disent « Ah, la chance qu'il a, toutes ces pièces, tous ces acteurs qu'il a dû croiser !» Mais moi, je termine quand les autres viennent bosser. Et quand j'arrive vers 9h du matin, les gens sont encore au lit. Il y a même des employés dont je connais que le nom. Et puis franchement, qui va s'intéresser aux gardiens? Je suis en tenue pendant mon service. Parfois, on me prend pour un technicien, et quand on découvre qui je suis vraiment, alors les regards se détournent. Par moments, je me trouve même illégitime dans ce lieu. Eh, ceci dit, c'est pas le bagne non plus, hein? Allez, vide ton verre, on va aller faire un tour.
2: Je suivis alors Gérard dans le couloir. On gravit quelques marches en bois, puis on déboucha sur la Seine.
1: Tu sais, en face de la prison de la santé, pareil qu'avant, il y avait un bistrot qui s'appelait « Ici mieux qu'en face ». Et bien souvent, quand je prends une pause, et souvent je prends des pauses, je viens là, sur la Seine. Et je me demande pourquoi les gens payent pour être au plus mauvais endroit dans un théâtre. Franchement, non mais franchement, hein, regarde, les sièges, du vieux velours râpé, l'assise est morte depuis des lustres, que ça fait mal aux fesses au bout d'un quart d'heure, tu peux même pas allonger les jambes. Et alors je t'explique pas les soirs de première, même les strapontins sont baissés, même que parfois il y a des gens assis par terre, hein, direct sur le cul. Alors que là, t'as de la place, tu peux te bouger, te lever, j'en ai même vu courir, un peu, mais courir quand même. Et puis les accessoires. Parfois, je file un coup de main à l'accessoiriste. Bah, les fauteuils, ils sont larges et profonds. Quand le décor reste en place, comme là, je viens m'y installer pour lire le journal. Vas-y, assieds-toi. Tu vas voir.
2: Je pris place en face de Gérard, dans un fauteuil crapaud au coussin bien ferme, et acquiesçais à ses remarques.
1: Je garde du faux, en fait. Ici, tout est faux. J'ai jamais compris pourquoi les gens disent que le théâtre, c'est la vie. Ou alors, la vie est fausse et tout ce qu'on voit dehors, c'est du bidon. J'ai pas vidé les poubelles, les voitures étaient pas réelles. Même toi, t'es peut-être qu'une apparition. Eh, si t'es pas prof, t'es pas acteur, j'espère. Parce que moi, les acteurs, je peux pas les piffer.
2: Je m'étonnais de cette remarque, espérant que Gérard n'ait jamais balancé une telle sentence au visage d'un acteur.
1: Tu rigoles ? Bien sûr que je l'ai dit. Au fond... Les acteurs, ils se la pètent à gauche avec plein de bons sentiments, mais ils évoluent dans un lieu qui est un résumé du monde. Un peu comme à l'église, tu vois. Tiens, les loges, par exemple. Pas celle pour les acteurs, celle pour le public. Allez, viens, suis-moi. T'es déjà entré dans une loge? Tu vas voir ça.

0: et de les voir dans les magazines qu'il faut en plus se les payer au boulot. En bas, c'est l'orchestre. Là aussi, ça casque, mais déjà, c'est plus abordable. Et tu sais que pareil qu'avant, le théâtre, c'était dehors. Les acteurs faisaient tout eux-mêmes. Des tréteaux, trois planches, un vague rideau, et tout ça à l'air libre. Même sous la pluie. Et le public était debout, il n'y avait que les motivés, les vrais passionnés qui venaient. Aujourd'hui, c'est ouvert à tout le monde, même aux scolaires. Et je peux te dire que si les élèves passaient 2 heures à se dandiner sur leurs jambes, et ben leur Molière, ils le connaîtraient par cœur. Au-dessus, c'est déjà plus classe moyenne. C'est le balcon. Eh, t'as déjà remarqué? Les balcons, c'est surtout dans les HLM. Pour les appartements du centre-ville, il n'y a pas de balcon. C'est Haussmann. Et pour les nouveaux immeubles, le mec te vend 10 mètres carrés, il appelle ça une terrasse. Et puis tout là-haut, le paradis. Les places les moins chères. Bon, comme tu payes moins, tu vois que la moitié de la scène, mais toute la calvitie de l'acteur principal. Bon là, c'est populo ou étudiant, ce qui est un peu pareil. Il y en a qui appellent ça le poulailler. On y met la volaille. J'aime bien cette idée. Mais les poules de luxe, elles sont pas assises là, tu peux me croire. Je préfère quand même qu'on appelle ça le paradis. Et même que Paul Naref, il a dit qu'on ira tous au paradis.
1: Assis dans cette loge, où jamais je n'aurais pu m'offrir un abonnement, je contemplais ce beau théâtre à l'italienne. Tout dans son jus, et qui avait résisté au temps.
0: Tout ça s'est inversé. Moi, je rêverais d'écrire une pièce où les acteurs seraient les spectateurs et les spectateurs les acteurs. Enfin bon, c'est peut-être pas une bonne idée. Ça ferait que répéter ce qu'on voit déjà par la fenêtre de chez soi.
1: Je sentais chez Gérard comme une forme d'animosité et le questionnais sur son rapport au théâtre, aux auteurs, évitant soigneusement d'aborder les acteurs.
0: Les auteurs, je sais pas trop ce qu'ils ont dans la tête. Faut être un peu perturbé pour faire des alexandrins. Et puis, moi je suis rentré là par hasard. C'est Pôle emploi qui m'a dit que c'était un truc pour moi. Avant, j'étais vigile dans un supermarché. Mais un jour, il y a eu une agression, un truc assez dur. Et ce jour-là, je me suis dit qu'il fallait que je fasse autre chose. La femme de Pôle emploi, elle m'a dit que c'était calme un théâtre. Pas de risque. Ah, pour sûr, ça bouge pas trop. Où voudrais-tu que les gens aillent? Mais bon, ça peut être violent quand même. Parfois, j'écoute les pièces cachées derrière la scène. Je comprends pas tout, c'est pas qu'ils parlent pas assez fort, mais les mots, les phrases m'échappent. Je me dis que c'est pas pour moi tout ça, que ça concerne que les gens qui pigent vite, qui voient entre les strophes. Et même quand je regarde leurs expressions aux acteurs, je vois pas bien ce qu'ils veulent dire. En Italie, il paraît que tu vas à l'opéra comme tu vas au stade. Mais pas chez nous. Avant même que les acteurs parlent, le public sait déjà ce qu'ils vont dire. Tu parles d'une surprise. Et tu sais que j'ai été souffleur.
1: Gérard m'entraîna alors sous la scène. Il fallait marcher courbé sous les planches jusqu'à un petit siège où seul un homme pouvait tenir. Au-dessus, il y avait comme une coque en métal masquant le souffleur depuis la salle.
0: Je me tenais là où tu es, avec le texte entre les mains, et j'étais chargé de souffler aux acteurs quand le texte leur échappait. Mais si le théâtre c'est la vie, comment peut-on oublier un texte? Enfin, je veux bien croire que devant une femme t'en perds tes mots, mais quand même tu finis toujours par dire quelque chose. Là j'ai vu des acteurs bouche bée, des types perdus, des regards de panique, comme si leur existence en dépendait. Alors je soufflais la réplique, tu vois, et là... Magie, l'acteur qui reprend vie. Tu perçois sa chaleur, tout retrouve son sens. En fait, les acteurs, ils se dégonflent assez vite. Et puis, une fois, je refuse de jouer le jeu. C'était dans un classique, je sais plus lequel, avec ce jeune type là, qu'on a vu au César. Il a fait carrière depuis... Bon, il est pas très bon d'ailleurs. Il a sa tirade à dire, et là, le blanc. Y a rien qui sort. Alors, lui, il fait mine de jouer celui qui réfléchit, il marche un peu, me lance un regard insistant, mais je dis rien. Je le regarde faire, et je pose le texte sur le plancher, comme ça, le livre à plat, même pas la bonne page. Et je croise les bras. Ça dure, je peux pas te dire, mais une éternité avant que l'actrice s'approche de lui, l'enlace et lui souffle à l'oreille. Alors, il reprend, et il termine la scène. Et au tombé du rideau, c'est un triomphe. Mais le lendemain... Pas un mot sur son hésitation dans la presse, que des louanges.

0: Il y a même un journaliste qui parle de cette scène à laquelle personne s'attendait. Une mise en scène osée mais qui marche. L'idée de les faire s'enlacer, mais quelle trouvaille! Le journaliste avait qualifié ça d'érotique. Ce qu'ils savent pas les gens, c'est ce qui s'est passé après. Le jeune acteur voulait me casser la gueule et il a fallu que je me réfugie dans mon bureau. Mais, tu vois, entre le moment où le rideau est tombé et le début de l'altercation, cet acteur était d'une justesse dans sa colère. Immobile, son corps, son visage torturé, il disait rien. Il était tout en retenue, la peau écarlate, bras tendus, poings serrés. Attendant que les derniers spectateurs quittent le théâtre, il se plaçait littéralement hors de lui. Et tu vois, je t'ai dit que j'aimais pas les acteurs, mais c'est pas vrai tout le temps. Lui, il brûlait d'un tel feu. Et puis, une fois la salle vide, son phrasé, il me poursuivait dans les couloirs. Moi, je marchais vite pour lui échapper et je me retournais parfois pour le voir jouer parce que pour moi, c'était un jeu. Les autres l'empêchaient d'avancer, ils tentaient de le raisonner et lui, il se dégageait sans cesse, venant vers moi, le doigt tendu, toujours dans son costume de scène, qu'il défaisait à mesure qu'il avançait, comme pour se dégager de cette enveloppe. Et puis, les menaces, les invectives, les reproches, son texte qui naissait à sa bouche comme la meilleure des tirades qu'on a jamais écrit, un vrai moment de grâce dans une colère noire. Même les autres, ils étaient bons dans leurs improvisations, mais moins bons que lui. À ce moment-là, il était solaire. Une apparition. Moi, je prenais un air hautain qu'il relançait sans cesse. Je voulais pas que ça s'arrête. Le narguer encore, pour l'entendre encore. Et puis bon, le directeur est intervenu et il a calmé tout le monde.
1: Je regardais Gérard, stupéfait par son audace.
0: J'avais enfin mis un peu de vie au milieu de ses ronronnements, de ses textes appris par cœur. Tout le monde parlait que de ça. Le lendemain, le directeur m'a convoqué, mais comme la presse était unanime, il n'a pas donné suite. Bon, après ça, j'ai plus jamais soufflé. Puis on est passé à autre chose. Vous connaissez cette expression « souffler n'est pas jouer » ? Bah, je crois qu'elle est vraie. Tout ça, ça s'est passé il y a longtemps. Les gens ont oublié, la plupart sont partis d'ailleurs. Même le directeur. Allez, maintenant je vais te montrer autre chose, mais tu te tais, hein. Silence radio, ça reste entre nous.

0: Gérard m'entraîna dans les coulisses et ouvrit la porte du local à costumes.
1: Personne ne sait que j'ai la clé. J'ai fait un double en douce.
0: Dans cette salle qui s'enfonçait jusque vers le mur du fond, des dizaines, des centaines de costumes étaient alignés. Ceux des hommes à droite, pour les femmes, c'était à gauche.
1: Tu vois, contrairement à dehors, ici, il y a équilibre. Parité. Les garçons ont autant de choix que les filles pour enfiler des fringues. Et c'est là que j'interviens. Je peux plus souffler. Alors j'insuffle de la vie d'une autre manière. Je place des objets insolites dans les poches, mais je choisis toujours en fonction de la pièce. Imagine, à l'acte 2, un tel met systématiquement la main dans sa poche droite. Bim, j'y place un taille-crayon. Là, l'actrice remet son chapeau avant de sortir de scène. J'ai fixé un ressort dedans qui fait qu'on voit son chapeau se balader sur sa tête. Et parfois, à la place de l'eau dans une bouteille, je verse une prune. Effet garanti. Et puis je regarde. Les réactions. Ça marche aussi bien dans le public que pour les acteurs. Chacun croit que l'autre lui a fait une farce. Personne ne m'a jamais soupçonné. Je suis pas censé avoir la clé. Et puis ici, moi je suis qu'une ombre. Le type qui attend sa retraite. Le type un peu bougon, solitaire. Même une fois, un acteur qui jouait le rôle d'un page un peu ridicule, je lui couds un grelot au bas de son pantalon. Et bien à chaque fois qu'il bouge, qu'il parle, il est deux fois plus comique. Le grelot teinte comme le pois chiche qu'il a dans la tête. Et voilà qu'à la fin, les acteurs félicitent la costumière pour cette idée. Faut casser les rythmes, tu vois? Mettre de l'improbable dans tous ces rouages. C'est comme ça que ça vit le théâtre. C'est comme ça mon rôle de gardien. Gardez cet endroit, tout le monde s'en fout. Le bâtiment est classé. Il y a des types du ministère qui passent régulièrement avec une armée de restaurateurs. C'est à croire qu'il faut tout garder dans le même état. C'est bien français, cette idée. Et si tu allumes une clope, dans la minute, t'as les pompiers qui débarquent. Non, mon rôle est bien plus grand, bien plus précieux que ça. Il est écrit nulle part, et pourtant, je suis fondamental ici. Je prends ma retraite dans 8 mois, si ça t'intéresse, postule, je parlerai pour toi.
0: Gérard s'était enfoncé au cœur de la réserve, rajustant telle veste qui dépassait un peu, défroissant d'un geste un pantalon, remettant sur un cintre, une étagère, un foulard, un objet traînant là.
1: Ce que j'aime par-dessus tout, c'est sentir les vêtements. Je les sens comme un chien pourrait flairer. Je plonge mon nez dedans, littéralement. Et là, tous ces effluves, les parfums, les baumes, les crèmes de jour des vieilles actrices, l'après-rasage bon marché du débutant, les couches de sueur accumulées. Tu sais, quand ils n'ont pas le temps de nettoyer les vêtements, la costumière passe un pchit dessus. C'est un mélange d'eau et de vodka, pareil que ça masque les odeurs. Quel gâchis! Et dans les chaussures, ils mettent du talc, c'est les traînées blanches qu'on voit partout. Pourtant, c'est quand même la preuve que ces costumes vivent, que ce sont pas seulement des couches de tissu qui se meuvent toutes seules, il y a des gens dedans. Et l'odeur, la sueur qui sent le trac, la transpiration du soulagement, l'aigreur de la tirade, le pu des pieds de la réplique bien sentie, ça en dit plus que Shakespeare n'en dira jamais. En fait, le théâtre, c'est avant et après la pièce. Pendant, tu t'emmerdes. Parfois, la nuit, je reste, prétextant du boulot. J'écoute les acteurs répéter, ça dure souvent jusqu'à l'aube. C'est pas très intéressant, mais le mieux c'est quand tu les vois. Épuisés, heureux, bras dessous, sortir par la porte en ferraille, celle par où tu es entré. Ils s'en vont. Chacun dit qu'il va se coucher, mais ils arrivent pas à se séparer. Alors, ils entrent à la brasserie du pont. Tu connais? Là-bas, c'est François qui les accueille. Ils montent parfois 2 tables en terrasse juste pour eux. Et moi, je les vois. Depuis la petite fenêtre de mon bureau, je reste accroché au carreau. Mais crois pas que je les envie, hein, surtout. À chacun son boulot, moi j'aurais jamais eu la patience, et puis je crois que ma mémoire fout le camp, alors apprendre un texte. L'autre moment, c'est quand la dernière a eu lieu. C'est là qu'ils sont les plus vrais, les acteurs. Plus encore qu'au matin. Au matin, t'es toujours un peu halluciné à cause de la nuit blanche. Tu plais parce que ta perception du monde est décuplée. Les autres ont l'impression que tu sais des choses qu'ils ignorent. Mais le soir de la dernière, dès qu'ils ont salué le public, le silence derrière la scène, c'est bruyant un silence. On s'embrasse, on s'enlace, Les filles qui commencent à pleurer, les garçons même parfois. On va se quitter comme ça. Comme si cette pièce était un chapitre de leur vie. Alors que quoi? C'est juste un job. Moi avant je faisais pas la bise au charcutier quand j'avais fini mon service. Mais eux, c'est pas pareil. Ils comprennent ce que tout ceci a de temporaire. D'illusoire aussi. Alors ils refont le monde, se répètent 10 fois les choses, se rappellent 100 fois des anecdotes, s'en vont dîner. Ils savent qu'ils se recroiseront un jour. Une autre pièce, un film peut-être. Mais à ce moment-là, je suis sûr qu'ils se sentent abandonnés. Comme sur une île déserte. Comme un gamin oublié sur un quai de gare. Alors moi, je suis là. Je crois que c'est la seule fois qu'ils me voient vraiment. Dans leurs yeux, je lis qu'ils m'envient parce que je reste là. Et aussi, ils me serrent la main parce que le métier veut ça. Faut partir, remonter autre chose. Ailleurs. Moi, je suis comme une chambre d'écho, un conservatoire. J'accumule, je remise, et puis je finis par ranger, mais c'est pas des souvenirs qu'on raconte, c'est juste des moments présents que je garde, furtifs, avant qu'ils me glissent entre les doigts. Vraiment, si tu veux les connaître, ces moments-là, parce que c'est pour ça que t'es là, je me trompe. C'est pas gardien qu'il faut faire. Mais t'es quand même entré par la bonne porte.

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0: What do you think of that, eh?
1: Very gratifying.
0: I thought you'd feel that way. Now.
2: Madame, monsieur, chers clients, il est possible que le moyen que j'utilise aujourd'hui pour m'adresser à vous vous étonne. Mais connaissant le sort trop souvent, hélas, réservé aux circulaires, je me suis permis, en toute simplicité, de venir vous entretenir personnellement, directement.

Auditeurs et auditrices de Canal B, dont la longueur d'onde est de 94 MHz, ce qui est assez exceptionnel pour une radio aussi modeste. Bienvenue dans Béchamel Tcha-Tcha, l'émission qui l'est tout autant et qui ce soir vous propose une programmation qui, je l'espère, sera rafraîchissante. Alors au menu donc de la musique totalement superficielle comme d'habitude d'ailleurs mais enjouée, frétillante et pour tout dire rassérénante et je tiens à rappeler aux jeunes qui nous écoutent, aux anciens CPPN et éventuellement aux fans de foot que ça vient du verbe rasséréner, c'est-à-dire rendre la sérénité, le calme, c'est dans le dictionnaire, vous pouvez vérifier si vous en possédez un hein, et si vous parvenez à déchiffrer ces drôles de hiéroglyphes qui forment des lettres. Alors, bonne émission, les amis. C'est parti pour une heure de bon sens, tout simplement.

Chanson rafraîchissante peut-être, mais tragique malgré tout, c'est pas incompatible, puisque la surfer girl en question a été emportée par l'océan. Bah voilà, elle a pas appris à nager, bon, elle est un peu con aussi, faut quand même l'admettre. Voilà, No Surfing Today par ce groupe très prolifique, les Four Seasons, mené selon la formule consacrée de main de maître par monsieur Frankie Valli. Voilà les petits ritals du New Jersey qui ont quand même de très très bons morceaux à leur actif, avec évidemment cette voix reconnaissable entre mille de falsetto de l'ami Frankie, qui est toujours vivant d'ailleurs. Il est très très très très très très vieux, mais toujours pimpant. Voilà, le morceau devait dater, allez, je dirais au hasard, de 62.

Big Boat, hein, qui était qui a figuré dans un film, je ne sais plus lequel. Vous voulez vraiment le savoir? Attendez que je lise mes fiches, que je n'ai pas. Non, j'en ai pas. J'ai pas de fiches. Bon, bah c'est pas grave. En tout cas, le morceau s'intitule Big Boat. C'est plutôt comment dirais-je passionnant. On écoute ça tout de suite. Dans Béchamel Tcha-Tcha. L'émission rafraîchissante.

0: Des morceaux qui fleurent bon l'exotisme, une série qui avait débuté avec les Tokens de Brooklyn, groupe un peu sous-estimé à mon goût, pour peu que vous aimiez les choses. Alors là, c'est pas spécialement propre, mais ils ont fait des choses un peu plus sunshine pop, qui méritent l'écoute. Là, en l'occurrence, il s'agissait du morceau Big Boat, mais qui figure dans un film grec, c'est dire si personne ne l'a vu. Voilà. Alors, c'était enchaîné avec une petite publicité pour une boisson pétillante capitaliste américaine. Things Go Better With Coke, interprété par les Vogues, un groupe de Pennsylvanie que l'on connaît surtout, enfin surtout moi, pour leur fameux tube It's a 5 o'clock World. J'admets que je ne connais rien d'autre de leur discographie, mais ça c'était un tube, un très très bon morceau, It's a 5 o'clock World. Que dire de plus? Bah rien, puisque je n'ai rien à dire. Et puis à l'instant, il s'agissait d'un groupe de l'Indiana, mais qui a signé sur un label de Chicago. Vous apprécierez au passage les informations hyper intéressantes. Voilà, Oscar Hammond and the Majestics, My Girl is Waiting, qui eux ont sorti pas mal de 45 tours, pas d'album à ma connaissance, mais plein de petites choses très très bonnes qu'on retrouve sur des compilations évidemment de Don et Tom. Oscar Hammond and the Majestics, My Girl is Waiting. On poursuit dans un genre un peu surfoid avec de totaux inconnus, on va dire, Buzz and Bucky, qui qu'il soit, qui nous interprète le morceau Tiger à Gogo, qu'on écoute dans Béchamel Tcha-Tcha.
1: Oui.

Et oui, là c'est la Californie, vraiment dans ce qu'il y a de peut-être plus vulgaire, peut-être plus couillonne, mais incroyablement cool, selon mes critères, évidemment très drastiques, hein, vous l'aurez remarqué. Oui, c'est couillon, mais moi j'adore ça, qu'est-ce que vous voulez, c'est comme ça. L'usine qui m'a fabriqué, elle a fermé hein, depuis, on est bien d'accord. En tout cas, on a commencé avec Buzz and Bucky, qui qu'il soit, qui nous interprétait le morceau Tiger à Gogo, irréprochable, on est bien d'accord. Et là, c'était quand même des grosses stars, puisqu'il s'agissait de Jan and Dean, que j'ai l'habitude de vous passer assez régulièrement. Les deux gominés californiens, hein, voilà, une mâchoire impeccable, toutes les dents ont été refaites en marbre. Il n'y a rien qui dépasse, il n'y a rien qui déborde. On est bien d'accord. Là, c'était extrait d'un de leurs nombreux albums. Ils en ont quand même sorti pas mal de 63 jusqu'à 66, puisqu'après, la surf music est tombée un petit peu en désuétude. C'était trop ringard. Voilà, Drag City, Jan and Dean avec ce morceau Pop Cycle qui, encore une fois, est très rafraîchissant. Le Pop Cycle, on est bien d'accord. Et la musique aussi, d'ailleurs. On poursuit avec un autre groupe surfoid qui eux aussi ont eu, alors peut-être pas autant de succès que Jan and Dean, mais ils ont quand même eu un succès avec je ne sais plus quel morceau. Je crois que c'était GTO, justement, celui que je vais vous passer pour ce groupe de Nashville, Tennessee, Ronnie and the Daytonas qu'on écoute à l'écoute. Exactement, c'est parti, allez, on n'a pas peur.

deux classiques de la surf music, musique de Surfoid. Oui, on avait débuté ce petit doublon magique avec Ronnie and the Daytonas avec leur Little GTO. Ça doit être une bagnole, hein, à mon avis. Cherchez pas. Voilà, enchaîné avec les Ripcords, là aussi, qui ont eu un petit succès avec Hey Little Cobra, encore une bagnole. Là, c'était la face B de Queen. Donc des bagnoles, des gonzesses. Bah voilà un petit peu leur univers. On est en Californie, c'est les Amerlots, ils sont comme ça, il faut leur pardonner. Voilà, en tout cas, une musique assez entraînante et qui, ma foi, ne fait pas beaucoup mal à la tête. On va pas tous les passer, hein, les groupes les plus notoires de la surf music, hein, les Surfaris, les Trashmen, que sais-je et d'autres, mais bon, on va rester dans une ambiance non pas torride, mais très facile, avec les Magnificent Seven. Alors là, groupe totalement obscur. Bon, pourquoi ont-ils pris ce nom-là? Peut-être en hommage au film de John Sturges, je sais pas, les sept mercenaires, on ne sait pas. En tout cas, le morceau est un petit peu plus rugueux, hein, le garçon est un petit peu plus vénère, comme disent les jeunes. Il s'intitule La Gogo et je vous propose de l'écouter tout de suite dans quoi? Dans Béchamel Tcha-Tcha, tout à fait.

Alors vous aurez sans doute remarqué que ce n'est pas la subtilité qui prédomine depuis le début de cette émission, mais il y a quand même cette énergie incroyable, puisque tous les morceaux que je vous passe, évidemment, sont américains depuis le début, on est bien d'accord. Ils ont quand même le fameux truc, hein, il y a pas de doute, hein, c'est pas très très bien orchestré, mais l'énergie est là et ils sont vraiment très très forts pour ça. Voilà, on avait débuté avec les Magnificent Seven, qui qu'ils soient, avec La Go Go, enchaîné avec les bien nommés Mad Mike and the Maniacs avec Quarter to Four, qui n'est autre que la phase B de The Hunch, l'intuition, qui est un morceau absolument apocalyptique, mais je voulais vous préserver un petit peu, ce sera pour une autre fois, d'ailleurs je pense que je l'ai déjà passé, c'était quand même pas mal du tout. Et puis là, le saxophone évidemment est autorisé que dans certaines circonstances, et les circonstances étaient réunies, donc ils ont eu le droit avec ce morceau Quarter to Four. Et à l'instant, encore d'illustres inconnus qui le resteront. Bon, c'est comme ça. Avec les Jordan Brothers et The One That Got Away. Voilà, super accent comme d'habitude. The One That Got Away. English. Yes. On poursuit avec toujours des Amerlots, avec un certain Little Gerard. Ça veut dire Petit Gérard, qui lui nous emmène dans le Go Go Groove. Si vous voulez bien, c'est maintenant.

petite série à saveur mexicaine, voire mariachi quasiment, qui avait débuté avec Petit Gérard, Little Gerhard en anglais, In the Go-Go Groove, enchaîné avec, je crois que c'est la première fois que j'en passe, du Trini Lopez. Et oui, Trini Lopez, le petit mexicain du Texas, un petit peu folkoïde, qui a sorti des choses qui ma foi m'ont pas spécialement convaincu, mais là ce petit blizzard son que déjà était un petit peu rafraîchissante, puisque je vous le rappelle, c'est un petit peu le thème de l'émission, un peu capillotracté, on est d'accord, de Blizzard Song, Trini Lopez, grosse star, acteur aussi, hein, c'est quand même, on peut se souvenir de lui dans Les Douze Salopards, hein, c'est celui qui sait pas faire du parachute puisqu'il meurt, voilà, c'est du spoil, voilà, de Blizzard Song, on repassera pas spécialement d'ici Vilaine Lurette du Trini Lopez, en tout cas, ce morceau était assez entraînant et était enchaîné avec les Fireballs, les Fireballs de encore un groupe du sud du Nouveau-Mexique, de Ratan exactement, Raton, qui sont passés un petit peu par tous les styles de musique, hein. Ils ont commencé comme vous et moi aux alentours de 59-60 pour faire des choses un peu frat rock, un peu Mexicali, un peu très chouette, un peu merdouillou. Là, il s'agissait de la version de Long Green, popularisée sans doute par les Kingsmen, mais qui ne l'a pas fait, cette version. Là, c'était la version un petit peu mexicaine des Fireballs. Voilà, vous savez tout, on poursuit et on reste un petit peu dans le sud, au Texas, avec Sam de Cham. Sam de Cham and the Pharaohs, hein, à qui on doit ce morceau qui est commence un peu être un oui, parce que je parle aussi martien de temps en temps. On leur doit évidemment Woolly Bully, ou quoi d'autre, qu'est-ce qu'on leur doit, Little Red Riding Hood, ou des choses comme ça. Moi, ce que je vous propose, c'est un morceau qui a été interdit par le MLF, hein, et qui s'intitule How Do You Catch a Girl, qu'on écoute tout de suite dans Béchamel Tcha-Tcha.

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